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2: Des habitants. Le plan d'évacuation du détroit d'Ormuz suspendu après l'attaque d'un navire. Voilà qui ne devrait pas rassurer les patrons des petites et moyennes entreprises françaises. Elles qui subissent déjà de plein fouet les conséquences de cette guerre au Proche et au Moyen-Orient. Dans ce journal également, le Venezuela, où le bilan humain continue de s'alourdir après le double séisme de mercredi. On parlera de la nouvelle passe d'armes entre l'ambassadeur des États-Unis et le ministère sud-africain des Affaires étrangères, de la vague de chaleur qui continue de frapper l'Europe. Pas encore le Japon, mais le pays s'y prépare à coups de climatiseurs. Ils sont partout dans le pays. Reportage à suivre. On va revenir aussi sur cette victoire judiciaire aux États-Unis pour le géant de l'agrochimie Bayer et sa filiale Monsanto. Et puis on fera évidemment un point sur les résultats au mondial masculin de football avec notamment une victoire étonnante pour l'Équateur face à l'Allemagne. En Russie, le maire de Moscou annonce que la capitale a été visée par une attaque de drones ukrainiens cette nuit. 28 de ces drones ont été abattus alors qu'ils se dirigeaient vers la ville. Des opérations sont en cours là où des débris sont tombés, précise le maire, sans parler pour l'instant d'éventuelles victimes. En tout cas, c'est une attaque ukrainienne de plus. Elle se multiplie depuis quelques mois, visant notamment les raffineries et entraînant des mesures de rationnement de carburant. C'est encore pire en Crimée, région annexée par Moscou. Là-bas, les ventes de carburant sont totalement suspendues, générant évidemment d'immenses files d'attente dans les stations-service russes les plus proches, notamment sur les rives de la mer Noire où RFI a pu se rendre. Là-bas, d'Anapa à Ossorisk, non loin de la péninsule, et bien après plus de 4 ans de guerre, les habitants se posent de plus en plus de questions, même s'ils ne le crient pas encore forcément haut et fort. Reportage d'Anissa El-Jabri.
3: Anapa, ses vignes réputées dans l'arrière-pays, ses plages jusque-là très fréquentées par les familles de la classe moyenne. La saison des vacances a pourtant mal commencé, une affluence divisée par 3 des chambres d'hôtel, 2 fois moins chères, cela dans une région, explique une habitante très légitimiste.
4: Ici, les gens sont très patriotes. Ils sont en général toujours d'accord avec toutes les décisions prises par la direction du pays. Mais si ce qu'il se passe actuellement n'est qu'un début, si cela continue de s'aggraver, cela va bien sûr créer des réactions. Les gens ne sont pas contents de ce qu'il se passe.
3: Chez d'autres, ce n'est pourtant pas ce quotidien devenu plus dur qui génère de l'émotion, mais des blessures plus profondes.
5: Honnêtement, mes proches et moi, nous vivons tranquillement. Aucun d'entre nous ne ressent de vraie peur au quotidien. Mais moi, j'ai du mal à comprendre. Pourquoi nous sommes arrivés là? Beaucoup de nos hommes sont morts. Pourquoi ne sommes-nous pas en mesure de répondre? Pourquoi tout cela se produit-il? Si Vladimir Poutine était venu dans notre région, nous lui aurons demandé quand tout ça s'arrêtera. Allez au cimetière, vous verrez. Ça fait peur. Ces visages sur les tombes, il y en a tellement. C'est terrifiant.
3: Ces questions-là, elles ne sont toujours pas débattues en public, mais de plus en plus en privé. Les Russes commencent à les poser. Anissa El-Jabri, Anapa, RFI.
2: Anissa qui reviendra tout à l'heure pour le dossier du journal de 9h, heure de Paris. En tout cas, la Russie aussi continue à frapper l'Ukraine. Plusieurs explosions ont été entendues hier soir à Kiev après une alerte aux missiles balistiques. Au moins 2 blessés selon les autorités locales. Au Liban, 3 personnes ont-elles été tuées dans le sud du pays après une nouvelle attaque israélienne. Une violation flagrante du cessez-le-feu dénonce une nouvelle fois le Hezbollah, alors que l'armée israélienne dit justement avoir tué des combattants du mouvement chiite pro-iranien. Malgré cette nouvelle attaque, la 5e session de pourparlers entre Israël et le Liban, qui était censée se finir hier, va se poursuivre aujourd'hui, annonce le médiateur américain. Les États-Unis, qui de leur côté préviennent ne pas vouloir d'un accord avec l'Iran à n'importe quel prix, mettant en garde contre, je cite, un chaos total si Téhéran venait à rendre payante la circulation dans le détroit d'Ormuz. Hier, un cargo a été attaqué près de ce point de passage stratégique. On ignore officiellement par qui, mais ça a en tout cas entraîné la suspension du plan d'évacuation de centaines de navires qui sont toujours bloqués dans le Golfe. Cette situation dans le détroit d'Ormuz, toujours très incertaine, on l'aura compris, eh bien, elle continue à peser sur de nombreuses économies mondiales, notamment en France, où les petites et moyennes entreprises sont particulièrement fragilisées, elles qui constituent pourtant l'essentiel du tissu industriel du pays. Rencontre ce matin avec des patrons inquiet, Claire Fage.
6: La flambée des prix du pétrole a pénalisé beaucoup de PME françaises, bien au-delà du secteur routier. Bertrand Cordier dirige un cabinet d'audit en Vendée.
7: Moi, je fais du conseil en entreprise, je fais à peu près 1000 km par semaine. J'ai une petite structure et c'est vrai que un gasoil à 2 euros et des broquilles, ça impacte ma trésorerie, ça c'est clair.
6: Dans la construction, tout un tas de matières premières industrielles importées ont vu leur prix grimper, témoigne Didier Massy. Il est couvreur et président des entrepreneurs de Nouvelle-Aquitaine.
8: les tuiles de couverture, les PVC d'habillage, le zinc, l'aluminium. Tous nos produits sont tous impactés. Ils ont augmenté de 15 à 30% leurs produits.
6: Dans l'agroalimentaire, le prix des emballages plastiques s'est envolé, témoigne Dominique Sabot, fabricant de terrines fromagères dans le Cantal.
9: On fait beaucoup de plats cuisinés en barquette et ça a pris une fois 12% de mémoire en mars. Ça a repris 15% en annonce au mois de juin, lié aux deux trois d'hormuses liées au pétrole.
6: Toutes ces hausses, les PME françaises les encaissent sans pouvoir les répercuter sur leurs tarifs. Avec des problèmes de trésorerie aggravés par des délais de paiement qui s'allongent, les défaillances d'entreprises de 20 à 100 salariés se multiplient.
2: Reportage de Claire Fage. Le bilan s'est alourdi au Venezuela et devrait d'ailleurs continuer à le faire après les deux violents séismes de mercredi. Les autorités parlent désormais de 235 morts, mais aussi plus de 1500 blessés, des disparus également. Les opérations de secours se poursuivent. On rejoint notre correspondante dans le pays juste après ce journal. D'ici là, vous retrouvez notre live consacré à la situation au Venezuela sur RFI.fr. Mon objectif durant mon mandat sera de m'appuyer sur le respect mutuel et de porter nos donations vers des horizons encore jamais atteints. Ces mots, ce sont ceux de l'Américain Léo Brent Bozell III en avril dernier, alors qu'il était nommé ambassadeur des États-Unis en Afrique du Sud. Sauf que quasiment trois mois plus tard, on est loin d'une relation au beau fixe. Au contraire, nouvelle passe d'armes avec le ministère sud-africain des Affaires étrangères. L'ambassadeur reproche à Pretoria ses liens d'amitié avec deux pays des BRIC, la Chine et l'Iran. Les précisions depuis Johannesburg avec Claire Vargelès.
10: Cette semaine, le vice-président sud-africain était en déplacement à Pékin, tandis que le ministre adjoint des Relations internationales iranien était reçu en Afrique du Sud. De quoi agacer l'ambassade américaine qui a commenté sur le réseau social X. Pretoria appelle cela le non-alignement. Nous mettons des mots sur ce dont il s'agit vraiment, un choix. En retour, le cabinet du chef de la diplomatie sud-africaine a rapidement rétorqué que le non-alignement ne doit pas être confondu avec la neutralité. Pretoria a à nouveau rejeté les injonctions à être entraîné dans des rivalités géopolitiques ou poussé à prendre parti, se réservant le droit de développer des relations bilatérales avec qui bon lui semble. Léo Brent Bozell III avait déjà froissé les autorités sud-africaines plus tôt dans l'année, puisqu'à peine arrivé en poste, il avait été convoqué pour ses critiques autour du système local de discrimination positive. Le tout dans un contexte où le président Donald Trump attaque régulièrement l'Afrique du Sud pour ses liens avec les BRICS et l'accuse d'un imaginaire génocide des populations blanches. Claire Bargelès, Johannesburg, RFI.
2: Un petit peu moins de rouge sur la carte en France. 11 départements sont repassés cette nuit en vigilance orange canicule. 11 autres devraient suivre ce soir. Reste quand même qu'une grande partie du pays subit toujours une vague de chaleur exceptionnelle. C'est d'ailleurs le cas de plusieurs autres pays d'Europe. Alors au Japon, on n'y est pas encore, car pour l'instant, c'est la saison des pluies qui domine. Mais c'est un court répit, car dès les premiers jours de juillet, l'été s'annonce torride et humide. Alors les habitants compteront très certainement sur l'aide de la climatisation, particulièrement appréciée là-bas. 91% des foyers japonais en sont équipés avec au moins un appareil. C'est un record mondial. Correspondance à Tokyo de Frédéric Charles.
11: La climatisation au Japon est partout. Dans les foyers, les bureaux, les hôpitaux, les trains, les bus, les métros. Une exception. Dans les prisons, les cellules ne sont équipées que d'un ventilateur. Le Japon recommande de les régler à une température de 26 degrés. Les climatiseurs japonais sont la référence mondiale. Ils servent aussi bien à rafraîchir qu'à chauffer l'hiver. Ceux de Panasonic surveillent à distance la qualité de l'air et contrôlent la consommation électrique de l'appareil. Les modèles de Daikin génèrent des électrons à haute vitesse qui détruisent les virus, les moisissures, les odeurs. Ils détectent la présence des occupants, ajustent le flux d'air pour éviter de souffler directement sur les personnes. Tous sont dotés d'un déshumidificateur. Il assèche l'air pour lutter contre l'humidité qui rend la chaleur étouffante. La nuit, les Japonais utilisent le mode sommeil pour adoucir la ventilation, ne pas trop refroidir la pièce et éviter de tomber malade. Frédéric Charles, Tokyo, RFI.
2: Et si le Japon ne transpire pas encore sous une vague de chaleur, pas avant cet été, deux tempêtes tropicales approchent par contre du pays. Les autorités craignent des inondations et des glissements de terrain et ont appelé à évacuer plusieurs zones du pays, notamment dans la région de Kyoto. Plus de 100 vols ont déjà été annulés. Aux États-Unis, c'est une victoire majeure pour le géant de l'agrochimie Bayer et sa filiale Monsanto. La Cour suprême américaine annule une condamnation qui visait le groupe et qui avait entraîné le dépôt de plusieurs dizaines de milliers de plaintes qui devraient normalement être annulées. Des affaires liées au risque de cancer potentiellement provoqué par l'herbicide star de Monsanto, le Roundup, Les explications de Simon Rosé.
12: C'est une condamnation qui remonte à octobre 2023. Monsanto devait verser plus $1 million à un agriculteur du Missouri atteint d'une forme de cancer qu'il attribue à l'utilisation du Roundup, l'herbicide vedette du groupe agrochimique. Il lui reprochait de ne pas avoir placé d'avertissement sur les bouteilles. Une décision de justice alors historique qui avait fait boule de neige 2 ans et demi plus tard. Des milliers de plaintes pour des faits similaires ont été déposées devant les tribunaux américains. Elles pourraient toutes être annulées. La Cour suprême a en effet tranché ce jeudi en faveur de Monsanto et a blanchi le groupe. Il n'est pas tenu d'indiquer un potentiel effet cancérogène du glyphosate sur ses emballages de Roundup, puisque les autorités sanitaires américaines ne reconnaissent pas ce risque. C'est une énorme victoire pour Monsanto qui a déjà déboursé plus de $10 milliards depuis 2018 pour régler les litiges liés au glyphosate et en avait provisionné 8 milliards de plus pour ceux encore en cours. La molécule reste cependant toujours très contestée et si ce n'est pas le cas aux États-Unis, elle est bien classée cancérogène probable par l'Organisation mondiale de la santé.
2: La précision de Simon Rosé. Il se savait d'ores et déjà éliminé de la Coupe du monde masculine de football mais espérait sauver l'honneur avec une victoire. Eh bien, c'est raté. Les Tunisiens ont à nouveau perdu pour leur dernier match de la phase de groupe 3-1. Cette fois face aux Pays-Bas, des Néerlandais qui en 16e de finale affronteront le Maroc. La Turquie de son côté vient de battre les États-Unis 3-2. Le Paraguay et l'Australie ont fait match nul 0-0, mais l'Australie se qualifie quand même pour les 16e de finale. Le Japon a fait match nul également 1-1 cette fois contre la Suède. Les deux équipes se qualifient aussi pour la suite de la compétition. C'est le cas également de l'Équateur qui a signé une victoire surprise hier 2-1 contre l'Allemagne. Ça permet aux Équatoriens de prendre la 3e place du groupe E et de continuer la compétition. Gonzalo Plata s'en félicite. L'attaquant équatorien a inscrit le but vainqueur de cette rencontre.
13: C'est très beau. Je pense que c'est quelque chose que l'on attendait tous avant le mondial, mais maintenant on le vit différemment. Parce qu'on a tellement souffert sur les deux premiers matchs et là encore, on doit toujours tout donner, peu importe ce qu'il se passe.
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2: Opération de secours avec notre correspondante sur place, ce sera dans votre journal. Bonjour Julien Coquel-Rohem.
3: Bonjour Clotilde, et à la une également l'inquiétude de centaines de milliers de personnes aux États-Unis. La Cour suprême a validé hier la révocation du statut de protection temporaire pour les immigrés syriens et haïtiens. Rencontre avec la communauté haïtienne d'Atlanta dans un instant. Alors que la décision plonge plus d'un million de personnes dans l'inconnu, elle pourrait faire tache d'huile sur les ressortissants de 15 autres pays. Dans ce journal, on part aussi au Kenya avec hier les commémorations entravées à Nairobi du soulèvement des étudiants réprimés dans le sang il y a 2 ans. Et puis la Coupe du Monde de football et le tableau des 16e de finale qui se précise. La Côte d'Ivoire, le Japon, les Pays-Bas franchissent les phases de poule.
2: Un coup de massue pour plus d'un million de personnes qui vivaient ou vivent encore jusqu'ici légalement aux États-Unis.
3: Sous le parapluie du TPS, le statut de protection temporaire créé en 1990 pour les ressortissants de pays jugés trop dangereux pour y rester, hier la Cour suprême dominée par les conservateurs s'est rangée aux côtés de l'administration Trump en l'autorisant à révoquer le TPS dont bénéficiaient 350 000 Haïtiens et 6 000 Syriens. Les 6 juges conservateurs de la plus haute juridiction du pays considèrent dans leur décision que les juges qui avaient bloqué cette révocation n'étaient pas habilités à le faire. Une décision qui pourrait faire date et permettre au gouvernement d'outrepasser d'autres contentieux qui l'empêchent pour l'instant de révoquer le TPS pour d'autres nationalités. Les ressortissants de l'Afghanistan, de l'Éthiopie, du Cameroun ou encore du Yémen pourraient être concernés. Mais c'est donc bien les Syriens et les Haïtiens qui se retrouvent dès aujourd'hui à la merci de la police de l'immigration. Et la communauté haïtienne d'Atlanta s'en inquiète déjà. Reportage Edouard Maille.
4: Les clients patientent dans ce restaurant haïtien où Angie Vélis sert les plats. Né en Haïti, il a la nationalité américaine. Mais dans son entourage, l'inquiétude est immense.
5: Chez ceux qui se sentent assez forts pour en parler, parce que certains ne veulent même pas en parler. Rien que d'y penser, ça fait peur. Ils se disent, ils pourraient vraiment m'arrêter là, dans la rue, du jour au lendemain.
4: Le TPS permet aussi de demander un permis de travail et gagner sa vie légalement.
5: Le marché de l'emploi est déjà très difficile. Les opportunités sont rares. Si on leur enlève ça, on les rend encore plus vulnérables. On les expose à toutes sortes de dangers.
4: Certains bénéficiaires vivent ici depuis plus de 15 ans, explique France Bourget, trésorier de l'organisation du Front Uni pour la diaspora haïtienne.
6: Certains ont construit leur vie aux États-Unis, certains ont eu leurs enfants ici. Qu'est-ce qui va se passer pour ces enfants ?
4: Et cela ne serait pas sans conséquence pour l'économie américaine. Les 350 000 Haïtiens avec le TPS génèrent presque 6 milliards de dollars par an selon une étude.
6: Un tiers des bénéficiaires du TPS travaillent dans le secteur de la santé. Leur départ aura donc forcément des conséquences, comme dans les maisons de retraite aussi, mais aussi dans la restauration ou encore les espaces verts, où beaucoup d'entre eux travaillent.
4: L'élu républicain au Congrès, Mike Lawler, s'est alarmé de cette décision, estimant que la fin du TPS pour les Haïtiens provoquera une crise dans les hôpitaux, les maisons de retraite et les structures d'aide aux personnes handicapées. Edouard Maille, Atlanta, RFI.
3: Et lors des débats à la Cour suprême, les juges conservateurs ont estimé que les propos de Donald Trump à l'égard de la communauté haïtienne n'étaient pas ouvertement racistes. Il les avait notamment accusés de manger les chiens et les chats des Américains et d'être porteurs du sida.
7: Au moins
3: 235 morts, plus de 1500 blessés et des disparus toujours bloqués dans les décombres. Le Venezuela dans les ruines du double séisme de mercredi. Des bâtiments entiers ont été détruits, des montagnes de gravats ont pris leur place et le bilan final pourrait être bien plus lourd que celui annoncé. On part à Caracas, vous retrouvez Alice Campagnol. Il est un peu plus d'une heure du matin dans la capitale vénézuélienne. Quelle atmosphère autour de vous ?
8: L'ambiance est très lourde à Caracas, la capitale panse ses plaies, tandis que les débris jonchent toujours ces rues. Les habitants regardent avec méfiance désormais les murs de leurs immeubles et de leurs maisons, et beaucoup ce soir encore dorment dans la rue de peur des répliques qui se sont multipliées au cours de la journée. De brefs tremblements certes, mais qui inquiète beaucoup. Alors après la stupeur et le chaos, la ville s'organise et des points de collecte sont apparus dans plusieurs quartiers. Médicaments, nourriture, argent liquide même. Les caraqueños viennent y déposer ce qu'ils peuvent. Du côté de la Guaira notamment, sur la côte, à quelques dizaines de kilomètres d'ici. Ils sont nombreux hein, à avoir tout perdu dans l'effondrement de leur immeuble. Le pays n'était pas préparé à une telle catastrophe et tous attendent désormais hein, l'aide internationale qui commence peu à peu à arriver.
3: Alice Campagnola Caracas pour RFI, merci. L'aide internationale promise notamment par les États-Unis, le Brésil, la Chine, l'Inde, de nombreux pays européens, latino-américains également et même l'Iran, alors que selon l'ONU, près de 8 millions de personnes avaient déjà besoin d'aide humanitaire avant ces tremblements de terre au Venezuela.
2: Dans l'actualité également, Julien, ce qui ressemble fort à une démonstration de force de l'Iran dans le détroit d'Ormuz.
3: Une frappe hier sur un navire imputé à Téhéran et la suspension de l'opération de l'Organisation maritime internationale pour évacuer les 11 000 marins toujours bloqués sur place. Téhéran revendique son emprise sur le détroit d'Ormuz et son droit d'y instaurer des frais de péage dans les négociations avec les États-Unis. Et dans la foulée de cette attaque, l'autorité maritime iranienne crée à cet effet précise que tout passage en dehors du cadre défini par l'Iran ne bénéficiera pas des garanties de passage sécurisé. La Maison-Blanche réagit et réaffirme que l'Iran ne peut pas entraver la libre circulation du trafic dans le détroit.
2: En Russie, l'étau du régime se resserre encore un peu.
3: Un nouvel exemple de l'offensive du Kremlin pour étouffer toute voix dissidente. Au début du mois de juin, le ministère de la Justice a placé l'ONG OVD Info sur la liste des organisations extrémistes. Sans aucune justification, cette ONG apportait de l'aide juridique et un soutien aux prisonniers politiques et aux dissidents en Russie. Elle est désormais bannie et tous ceux qui ont eu un contact avec elle sont menacés. Julien Chavanne a malgré tout pu joindre l'un de ses membres.
7: Bien sûr, ce n'est pas la première fois que l'ONG est ciblée par le pouvoir russe, mais cette attaque est la plus brutale. Dimitri Anisimov est le porte-parole d'OVD Info.
9: C'est le coup le plus dur. La quasi-totalité de notre travail est désormais interdite en Russie.
7: L'organisation a stoppé net toutes ses opérations en Russie, ses liens avec les avocats des prisonniers politiques, toute l'aide juridique à leurs familles. En réalité, tous ceux qui ont eu affaire à l'ONG de près ou de loin sont aujourd'hui menacés.
9: En Russie, les gens ne peuvent plus nous soutenir. Ils ne peuvent pas nous appeler pour nous témoigner leur soutien. Ils ne peuvent pas diffuser publiquement nos documents, ni même afficher publiquement notre logo.
7: Le risque, ce sont des poursuites pénales devant la justice. Mais pour Dimitri Anisimov, cette nouvelle attaque est le signe d'un pouvoir à bout de souffle et qui craint sa propre population.
9: Cela nous montre que les autorités russes ne se sentent pas en position de stabilité. Des élections législatives doivent se tenir cet automne et les autorités russes sont contraintes de proférer des menaces pour amener les gens à réfléchir aux risques plutôt qu'à passer à l'action.
7: Réfugié à l'étranger, Dimitri Anisimov et l'équipe d'OVD Info promettent de continuer avec d'autres moyens leur combat contre la répression politique en Russie.
3: Julien Chavanne et la Russie qui dit ce matin avoir abattu 660 drones ukrainiens durant la nuit, dont plusieurs se dirigeaient vers la capitale. On part en Crimée tout à l'heure. Notre correspondante Anissa El Jabri s'est rendue au plus près de la péninsule annexée par la Russie depuis 2014 et que les Ukrainiens s'emploient désormais à isoler par des frappes. C'est notre dossier à 7h, temps universel.
2: En attendant au Kenya, des commémorations bridées par la police hier à Nairobi.
3: Alors que ce 25 juin marquait le deuxième anniversaire de la Manda Mano, mouvement de protestation de la jeunesse contre la loi de finances 2024 qui avait culminé avec la prise du Parlement par des manifestants. Une trentaine de personnes avaient été tuées par la répression policière ce jour-là. Et hier, la police a érigé des barrages routiers pour empêcher l'accès au centre de la capitale. Certains ont quand même pu se rendre devant le Parlement pour demander justice pour les disparus. Gaël Lalex.
10: Une fleur à la main, James défile. Il est venu rendre hommage à son frère, tué lors de la prise du Parlement il y a 2 ans.
11: Un officier de police a tiré sur mon frère. C'était en 2024, mais on n'a toujours pas obtenu justice. C'est un échec de notre gouvernement. Les mêmes personnes qui ont tué nos camarades sont toujours libres. C'est pour ça qu'on est là. On veut des comptes.
10: D'après l'inspection générale de la police, 127 personnes ont été tuées lors de manifestations en 2024 et 2025. Pourtant, à cette heure, aucun agent des forces de l'ordre n'a jamais été poursuivi. Mwanase Ahmed, de l'organisation Jumuiya Niyetu.
12: Les policiers assassins doivent être appréhendés. Ça fait 2 ans et il n'y a pas eu la moindre arrestation. Qui a ordonné ces assassinats? Qui les a supervisés? Qui a déployé les officiers? Quelles munitions mortelles ont été distribuées pour être utilisées contre les manifestants pacifiques.
10: Le gouvernement kényan a annoncé un fonds de 2 milliards de shillings, plus de 13 millions d'euros, pour indemniser les victimes de violences durant des manifestations de 2017 à 2025. Pour Faith Lukosi, manifestante, cela ne suffit pas.
12: Combien vaudrait une vie perdue ? Et quand bien même, les compensations annoncées sont très maigres comparées à ce qui a été perdu. Tout cela doit cesser. Les Kényans ont le droit de manifester pacifiquement et ce droit doit être protégé.
10: 1101 victimes identifiées par la Commission nationale kényane des droits de l'homme seront indemnisées dans les prochains mois. Gaëlle Lalex, Nairobi, RFI.
2: Il est 7h11 à Paris en France. La bataille au centre se poursuit, Julien, à moins d'un an de la présidentielle.
3: Édouard Philippe ou Gabriel Attal, lequel de ces deux anciens premiers ministres portera les couleurs du camp macroniste en 2027? Les deux mènent campagne, tambour battant. Et hier soir, Édouard Philippe s'est livré à l'exercice des réunions d'appartement. Il l'avait déjà mis à l'épreuve pour se faire réélire à la mairie du Havre et a choisi de lancer pour la présidentielle un format nouveau, une réunion d'appartements XXL en visio. Objectif affiché, 1 000 000 d'appartements connectés dans toute la France. Valérie Gasse était à Paris, dans le 16e arrondissement, avec des participants.
13: Ça pourrait être une réunion entre amis, mais c'est une réunion politique. L'hôte du jour est la co-déléguée Horizon de Paris. Elle a convié une quinzaine de personnes à venir chez elle pour écouter Édouard Philippe. Lui est au Havre, dans le bureau de son appartement, et à 20h, il apparaît. Chemise blanche, col ouvert, manches remontées, sur l'écran de l'ordinateur installé au milieu du salon, devant plusieurs rangées de sièges. Et tout de suite, il joue la carte de la convivialité.
14: Et j'espère que vous avez pensé aux bières ou...
13: Lui-même, d'ailleurs, boit une gorgée de bière à la bouteille, une modération. Patrice donne les règles du jeu, un QR code apparaît à l'écran pour poser des questions. La première...
15: Qu'est-ce que la politique vous a coûté personnellement ?
14: Ma barbe, mes poils, mes sourcils.
13: On sent la sensibilité du sujet pour celui dont on a beaucoup commenté le changement physique. Jouer la sincérité, fendre l'armure et faire quelques confidences, c'est l'objectif. Quand a-t-il pensé à devenir président ? Après Matignon, précisément...
14: En fait, j'ai décidé en août 2021.
13: Comment veut-il être président ?
14: La fonction présidentielle, c'est incarner la France, c'est rassembler les Français et c'est commander.
13: La conclusion est détendue.
14: Alors moi, je vais vous dire un truc assez clairement, je vais aller prendre une douche.
13: Pour l'hôte de la réunion, mission accomplie.
16: Ça permet également de voir le vrai visage d'Edouard.
13: Emmanuel Macron avait fait la grande marche, Édouard Philippe fait des réunions d'appartements en visio. À chacun son style.
3: Valérie Gasse.
2: Et puis la Coupe du Monde de football se poursuit.
3: Et le tableau des 16e de finale se précise à l'issue des matchs de la nuit. Bonjour Esteban Mirales.
17: Bonjour Julien, bonjour à tous.
3: Ce sont déjà plusieurs très belles affiches qui se dessinent.
17: Et oui, pour la Côte d'Ivoire, avec leur qualification historique, les éléphants, victoire 2-0 contre Curaçao, les Ivoiriens, deuxième de leur groupe, affronteront ou la France ou la Norvège en 16e de finale. Et puis les Pays-Bas, tombeurs d'une triste Tunisie 3-1, terminent en tête du groupe F. Les partenaires du capitaine Virgil van Dijk.
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0: 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La chronique du jour avec Oriane et Fanny, toutes les deux intervenantes sociales et éducatives au pôle Asile du CADA, ainsi que Marie-Claire, elle est chef de service au centre d'accueil des demandeurs d'asile du Grand Rodez, le CADA.
1: Les vrais réfugiés existent, mais la plupart sont des migrants économiques.
2: Après, il faut savoir que venir en France pour raisons économiques, ça peut exister, bien sûr, je dis pas le contraire.
3: Ça existe.
2: Ça existe, mais par contre, ce n'est pas pris en compte dans la demande d'asile. Pas du tout. On n'a pas de papier si on est là pour raison économique. Et il y a un film qui est super, l'histoire de Souleymane.
1: Oui.
2: Il est excellent ce film. Et ben par exemple, quand il passe à l'OFPRA, on se rend bien compte qu'il est là pour raison économique. Regardez le film jusqu'au bout. Vous me direz si après vous n'avez pas envie de donner les papiers ou pas à celui-là quoi. On peut pas être là pour raison économique.
4: Après on peut être migrant, comme on le disait tout à l'heure. On a migré ici.
3: Pour raisons économiques,
4: raison économique.
3: parce qu'on ne peut pas vivre chez soi,
4: oui,
3: et qu'on est amené à pouvoir à devoir s'exiler pour pouvoir
4: donner une vie meilleure,
3: donner une vie meilleure
4: à sa famille, à
3: ouais.
4: ses enfants.
3: Oui,
4: là, on parle du migrant économique, mais bientôt, et il y en a de plus en plus, ça va être des migrants au niveau de tout ce qui est lié au risque au niveau de l'environnement. Et là, quand même, on
3: climatique.
4: Se pose la question
3: climatique,
4: ouais,
3: oui.
4: climatique sur le Bangladesh, où on se rend compte que peut-être dans 50 ans, le Bangladesh n'existera plus, sera sous les eaux. Donc, à un moment donné, il va peut-être falloir aussi s'ouvrir à d'autres critères qui font que, peut-être, oui, je peux être reconnue réfugiée économique et réfugiée climatique. Pourquoi, moi, je resterai dans cet état de vie horrible dans mon pays, alors que peut-être un pays peut m'accueillir et un peu me donner de dignité et permettre à ma famille de survivre ? Ça, c'est un vrai débat aussi.
1: Donc, ça devrait exister, quoi, des personnes qui obtiennent des régularisations pour des raisons économiques.
4: Bah oui, moi je suis de cet avis.
1: Oui.
2: Pourquoi pas ?
1: Pourquoi pas ?
4: Pourquoi moi, j'ai tout ce que je veux, tout ce que je peux avoir, je l'ai ici, et pourquoi mon voisin qui se situe dans un autre pays crève de faim, ne peut même pas mettre un toit sur la tête de ses enfants ? Enfin, dans quel monde on vit ? Au bout d'un moment, il faut se poser des vraies questions.
1: Et aujourd'hui en France, quels sont les migrants qui obtiennent des papiers ? C'est vraiment des personnes qui sont issues de pays en guerre ? C'est uniquement les pays en guerre qui
4: non,
1: sont...
4: pas uniquement les pays en guerre. Parce qu'après, donc, on a le statut de réfugié, donc qui est une protection accordée pour 10 ans, mais on peut avoir aussi une protection subsidiaire, où c'est 4 années. Donc là, on va être sur des conflits armés, mais on va aussi être sur des risques de persécution personnelle, liés à ma vie personnelle et privée, en fait.
3: Et il y a des personnes qui entrent sur le territoire français et qui sont régularisées parce qu'elles ont obtenu un visa
4: oui.
3: de travail qui leur a permis d'arriver sur le territoire et d'avoir des missions, en fait, qui leur sont... voilà, qui sont construites.
1: Qui sont dédiées.
3: Oui, qui sont dédiées.
1: C'est vrai qu'on n'en a pas parlé, mais les personnes qui ont des visas ont complètement le droit de rester en France et de travailler en France.
3: Exactement. Il y a des visas étudiants, il y a des visas diplomatiques.
4: Sur la vie privée familiale, le conjoint français, le groupement familial, la réunification familiale, tout ça, ça existe en fait. Et ça, c'est des gens qui ont
3: le droit
4: à rester sur le territoire. Et ce n'est pas d'un point de vue économique. Climatique, ce sont d'autres catégories de titres qui existent et qui sont délivrés par les services préfectoraux des départements.
1: Et puis on le rappelle, qui sommes-nous pour juger, encore une fois ?
4: Tout à fait.
1: Exactement.
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Bon réveil sur Radio Temps Rodez. Tout de suite, votre agenda culturel du jour. Vendredi 26 juin, ne loupez surtout pas le feu de la Saint-Jean au Foirail à Espalion. Le comité Espafolie avec le concert de Mezzo Project en entrée libre dès 19h vous invite à faire la fête jusqu'au bout de la nuit. Ces rendez-vous d'été vous sont proposés en soirée à Espalion jusqu'en septembre prochain avec de la buvette, de la restauration sur place. Renseignements directement auprès de la mairie d'Espalion sur leur site internet espalion.fr tout simplement. Samedi 27 juin, direction Bozoul pour profiter de cette avant-dernière journée d'exposition de Thomas de Villefroy. Une exposition d'encre et de peinture de l'artiste qui vous propose de découvrir ou de redécouvrir son univers artistique. Attention, dernier jour d'exposition, dimanche 28 juin. Vous pouvez vous renseigner en amont si vous le souhaitez directement au 05 65 48 51 52 48 51 52. C'était votre agenda culturel du jour et du lendemain. On vous souhaite une excellente écoute musicale sur Radio Temps Rodez.

0: L'interview d'aujourd'hui avec Pascal, il est co-organisateur du festival Sawa Africa via l'association Je Mali au Mali, qui vient aujourd'hui nous parler aujourd'hui donc de l'association mais aussi du fameux festival qui aura lieu ce 10 et 11 juillet 2026. Bonjour.
1: Bonjour.
0: Alors justement, l'association, c'est très important parce que c'est elle qui co-organise ce festival-là, donc le Jeu Mali au Mali. Est-ce que tu peux nous en dire un petit mot, qu'est-ce que c'est ?
1: Alors, Jeu Mali au Mali, c'est une association qui fête cette année ses 20 ans d'existence. C'est un petit peu l'occasion qui a fait le festival, d'ailleurs. Maintenant, je suis un retraité très actif, mais j'étais enseignant et cette association est partie de deux anciennes élèves que j'ai amenées au Mali en 2006. Puis ça a fait boule de neige et puis l'asso s'est développé. Donc on a fait découvrir le Mali à pas mal de jeunes et aussi on a mené une bonne dizaine d'actions de solidarité, c'est-à-dire construction d'écoles, de maternités, de centres de santé, etc.
0: Voilà. Et cette association, elle continue quand même de promouvoir ces actions-là sur le territoire aveyronnais, mais aussi donc au Mali.
1: Voilà. Voilà.
0: Tu proposes des cours de français aux personnes analphabètes.
1: L'association consiste à jeter un pont entre l'Aveyron et le Mali. Donc on fait des actions de solidarité aussi bien au Mali qu'en Aveyron. Et pour cela, nous sommes trois ou quatre membres de l'association qui faisons partie du CRESAF pour donner des cours d'alphabétisation et aussi de la Pantarelle.
0: Ils ont lieu où, ces cours ?
1: Voilà. Ils ont lieu dans les locaux de la Pantarelle, d'une part, et à la maison de ma région, d'autre part.
0: Et c'est destiné à quel public ?
1: C'est destiné aux migrants qui veulent apprendre le français. Alors, ce n'est pas forcément des migrants africains, et il y en a, mais il y a aussi pas mal de déplacés ukrainiens.
0: Et donc, tu es là aujourd'hui, Pascal, pour nous parler non seulement de cette association, donc Jeu Mali au Mali, mais aussi du festival Sawa Africa, qui aura lieu le 10 et le 11 juillet. Qu'est-ce que c'est ?
1: Alors, Sawa Africa. Sawa en bambara, ça veut dire joie, parce que l'Afrique est avant tout joyeuse. Donc ce festival est porté par Jeu Mali au Mali, par Yako et aussi par la mairie du monastère. Elle se déroulera le 10 et 11 juillet de 15h à 23h. Alors la programmation, il y aura beaucoup de choses, notamment vendredi à destination des enfants. Il y aura des contes africains mis en scène par une troupe de théâtre de Bertholène, des initiations au jeu d'awalé, le jeu traditionnel africain qui consiste avec des graines de baobab. Il y aura une déambulation de marionnettes musicales. Il y aura aussi une scène ouverte où un petit peu tout le monde pourra se produire, tous ceux qui en ont envie. Il y aura Adam Kone qui se produira, c'est un jeune ivoirien. Il y aura aussi le centre aéré du monastère qui se produira parce que ils vont faire une semaine africaine à la semaine qui précède et cette semaine africaine se conclura par un petit spectacle sur scène. Le vendredi, il y aura le traditionnel marché des producteurs de pays au monastère. Là aussi, ce marché de producteurs de pays, qui est excellent, sera accompagné d'une animation musicale, d'une déambulation musicale. Et aussi, comme ça sera le soir du quart de finale de la Coupe du Monde, une retransmission sur grand écran. On ne pouvait pas louper ça.
0: Ça tombe bien.
1: Voilà, à 21h. Le samedi, à peu près le même programme, sauf qu'en plus, il y aura une découverte de Rhodes en voitures anciennes. Au monastère, il y a une association de voitures anciennes qui s'appelle les Calendres du Monastère, qui s'est proposée de nous faire aussi une petite animation. Le samedi soir, un grand concert avec Fanta Sayon Sissoko et le groupe Baouba. Et ça, le tout se finira à 23h.
0: Beaucoup de choses, beaucoup d'activités destinées à un grand public, donc de tout âge, puisqu'il y a des choses pour les petits comme pour les grands. Est-ce que c'est en entrée tarifée ?
1: Alors, c'est entrée totalement gratuite. On passera de temps en temps le chapeau, par exemple, pour les balades en voitures anciennes, mais sinon, c'est gratuit. La seule chose payante, ce sera le repas africain. Alors, vous pouvez réserver sur Hello Asso, vous cherchez Jeu Mali au Mali, et vous pourrez réserver le repas.
0: Est-ce que, Pascal, on peut espérer une deuxième édition, peut-être 2027 ?
1: Dans l'idée, parce que c'est quand même énormément de travail, ce serait de le faire tous les deux ans. Mais oui, si cette édition est un succès, je vous donne rendez-vous dans deux ans. Oui.
0: Très bien, mais j'espère vous donner rendez-vous très prochainement. En tout cas, merci beaucoup, Pascal. Pascal, je rappelle que vous êtes président de l'association Jeu Mali au Mali, qui co-organise Sawa Africa, donc le 10 et le 11 juillet prochain. Plus d'informations directement sur, par exemple, votre page Facebook, Yako Asso. Merci, Pascal.
1: Merci beaucoup.

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2: Suspendu dans le détroit d'Ormuz après une attaque contre un navire. On vous présentera le dossier qui suivra dans le prochain journal international consacré à la Crimée, annexée par la Russie et qui subit de plus en plus les attaques ukrainiennes. Et puis les pénuries qui s'enchaînent à Tombouctou, au Mali, la canicule qui continue de sévir en Europe et notamment en France. La France où le groupe Total Energy vient justement d'être condamné dans un important procès climatique. Et puis la Côte d'Ivoire qui sauve sa peau et se qualifie pour les 16e de finale de la Coupe du Monde masculine de football.
3: 235 morts, bilan très provisoire au Venezuela.
2: Déjà parce qu'il y a plus de 1500 blessés à l'état de santé incertain, mais aussi parce qu'il y a des disparus bloqués sous les décombres des immeubles qui n'ont pas résisté au double séisme de mercredi. Une telle puissance lors d'un tremblement de terre n'avait pas été observée depuis plus d'un siècle dans ce pays. L'état d'urgence a été décrété. La ville de Guayra, à quelques petits kilomètres de Caracas, fait partie des plus touchées. Certaines zones sont entièrement détruites. Désolation, horreur, notre correspondante s'est rendue là-bas, reportage.
4: La ville de La Guayra est en deuil. Une cinquantaine d'immeubles de plus de 10 étages s'est effondrée et des centaines sont affectées. Les murs éventrés, déformés, des bâtiments désormais invivables et dangereux. Francelis a devant elle le corps de son beau-père, allongé comme en équilibre sur des débris, couvert pudiquement d'un drap.
5: Nous sommes parvenus à quitter notre immeuble hier. Il n'y reste plus personne à l'heure qu'il est. Mais les tours à côté sont complètement démolies avec des gens qui y sont enterrés vivants.
4: Sur le tas de décombres, ils sont trois, à peine, sans matériel, pas de casque. Ce ne sont pas des secouristes, mais de simples habitants qui cherchent leurs proches. Une jeune femme raconte qu'elle aussi, elle a dû fouiller les débris.
6: Nous sommes livrés à nous-mêmes. Nous ne recevons aucun soutien. Nous avons dû nous débrouiller et sortir seules nos familles de sous les décombres.
4: Malgré l'ampleur de la catastrophe, les secours ont trop tardé hier. À peine quelques ambulances sillonnaient les rues de la ville. Si l'aide internationale est en route, la liste des victimes ne cesse de s'allonger.
2: Alice Campagnol, et pour retrouver toutes les dernières informations sur ce double séisme, notre live est en cours sur RFI.fr.
3: Il va falloir mettre en place un système de vérification nucléaire très poussé en Iran.
2: Et dès que possible, ajoute Raphaël Grossi, le patron de l'Agence internationale de l'énergie atomique, alors que des discussions sont en cours pour permettre un règlement durable du conflit, mais pas à n'importe quel prix, préviennent les États-Unis, qui s'inquiètent notamment d'éventuels frais de passage que l'Iran voudrait imposer dans le détroit d'Ormuz, détroit où sont toujours bloqués 600 navires. Une opération d'évacuation avait été lancée il y a quelques jours, mais elle a été suspendue après une attaque contre un cargo près de ce point de passage. Malgré cette incertitude sur le détroit d'Ormuz et plus largement sur l'accord de paix signé il y a quelques jours, le chef de la diplomatie américaine Marco Rubio s'est rendu cette semaine dans les pays du Golfe, alliés de Washington, pour tenter de les rassurer. Des pays qui n'attendent pas les Américains pour réfléchir à l'avenir de leur région, Nicolas Falaise.
7: C'est un diplomate d'une pétromonarchie du Golfe qui nous le confirme. Les pays de la région préparent un dialogue avec l'Iran. La République islamique pourrait être conviée dans les prochaines semaines par les 6 États du Conseil de coopération du Golfe, probablement en Arabie Saoudite, invitation ouverte à d'autres pays de la région tels que l'Irak ou la Jordanie. Oui, il y aura des reproches, reconnaît cette source diplomatique, qui insiste sur l'absolue nécessité de ce dialogue régional. L'enjeu est de repenser le voisinage entre la République islamique et ses voisins de la rive arabe du Golfe, alliés des Occidentaux, des monarchies qui ont subi la riposte de l'Iran lorsque ce dernier a été attaqué par les États-Unis et Israël. Ébranlés par cette guerre voulue par Donald Trump, les pays du Golfe constatent que ce dernier négocie désormais un accord avec l'Iran, revirement d'une administration imprévisible, ce qui a de quoi inciter les États de la région à chercher la voie de l'apaisement entre voisins sans forcément passer par Washington.
2: Les États-Unis qui annoncent que la 5e session de pourparlers entre Israël et le Liban, cette fois, et qui devait s'achever hier, va finalement se poursuivre aujourd'hui. Le tout alors que l'armée israélienne a à nouveau frappé le sud du Liban hier. Malgré le cessez-le-feu censé être en vigueur, 3 personnes ont été tuées.
3: La Russie dit avoir abattu 660 drones ukrainiens cette nuit au-dessus de Moscou et de plusieurs autres régions du pays.
2: C'est l'un des bilans les plus élevés depuis le début de la guerre et il témoigne de l'intensification des frappes ukrainiennes ces derniers mois. Alors parmi les zones visées cette nuit, la Crimée annexée par Moscou, notre correspondante en Russie, Anis El-Jabri, a pu se rendre non loin de la péninsule à Annaba sur les rives de la mer Noire. Là-bas aussi, le bruit des bombes résonne de plus en plus et les habitants commencent commencent à sérieusement s'interroger sur les raisons d'une guerre qui dure. Alors, notre correspondante, donc Anis El-Jabri, a pu se rendre pas très loin, je vous le disais, de la Crimée à Annaba, notamment, pour voir un peu la vie de la population face à cette guerre qui se poursuit depuis plus de 4 ans, avec des difficultés, notamment pour avoir du carburant en Crimée, ce qui fait que les gens de Crimée vont dans ces zones près de la péninsule pour tenter de trouver du carburant, avec de longues files d'attente près des stations-service. Il y a une exaspération qui monte un petit peu du côté de cette ville. Alors malheureusement, on ne retrouve pas le son que je vous promettais, mais ne vous inquiétez pas, ce sera notre dossier du jour dans le journal de 9h, heure de Paris, avec Anissa El-Jabri qui nous racontera donc les conséquences de cette guerre en Crimée où la vente de carburant est désormais suspendu. Du carburant qui manque aussi à Tombouctou, au Mali, et ce n'est pas la seule chose qui manque là-bas. Depuis quelques jours, la ville est maintenant confrontée à des pénuries en eau et en électricité, David Bachet.
0: Il fait plus de 40 degrés et nous sommes sans eau ni électricité depuis mardi, résume dans une colère froide un habitant de Tombouctou. La centrale thermique est à l'arrêt, empêchant de faire fonctionner les infrastructures publiques de distribution d'électricité et d'eau. La ville dispose de quelques forages, ils sont pris d'assaut. Les femmes doivent faire le rang pendant des heures et marcher loin avec leurs seaux, déplore un habitant. Les conditions d'hygiène sont exécrables, s'en porte un autre. Sollicité par RFI, ni le gouvernorat ni la délégation spéciale, qui tient lieu d'équipe municipale en l'absence d'élection, n'ont souhaité commenter. Mais les nombreux tombouxiens interrogés sont unanimes. Tout est lié à la pénurie de carburant, conséquence de l'embargo décrété par les djihadistes du Jnim lié à Al-Qaïda, qui pénalise en premier lieu les populations civiles. Depuis un mois, les stations-service de Tombouctou sont à sec. Jusqu'ici, la ville était encore approvisionnée par le marché noir, explique un notable. Les commerçants allaient chercher l'essence en Algérie, mais beaucoup ne partent plus parce qu'ils ont peur des frappes de drones de l'armée. Résultat, même au marché noir, l'essence se fait rare et le litre se vend 3 fois plus cher que le prix réglementé. Les gens marchent et les gens souffrent, témoignent encore plusieurs Tombouxiens. Nous sommes démoralisés.
2: Et la ville de Tombouctou organise à partir de ce matin une campagne spéciale de distribution d'eau potable afin, selon les termes officiels, de soulager les difficultés rencontrées par les habitants.
3: 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Une telle canicule n'aurait pas été possible sans changement climatique.
2: Un coupable désigné dans une étude du World Weather Attribution, alors que le thermomètre continue de s'affoler en Europe de l'Ouest. En France, la vigilance rouge commence à être levée tout doucement, progressivement. Reste quand même des chaleurs écrasantes qui poussent les parents à s'adapter alors que des écoles ont dû fermer leurs portes. Mais que faire alors des enfants? Eh bien, certains n'ont pas le choix que de suivre maman ou papa au bureau. Quand les employeurs l'acceptent en tout cas. Reportage dans l'Est de Paris, Alexis Bédu.
8: On est chez Tutélaire Mutuelle, dehors c'est la fournaise, mais ici c'est bien climatisé et des enfants de tous âges se sont installés dans les bureaux.
9: Je suis en train de réviser mon grand oral de terminale que j'ai la semaine prochaine.
8: On est mieux ici qu'à la maison ?
9: Ah oui, oui, bien mieux. Parce qu'à la maison, vraiment, j'arrivais pas du tout à réviser.
8: Ah mais oui, voilà, c'est ça. Bah oui, vous êtes sortie de conseil d'administration.
10: C'est ça. Journée très spéciale, effectivement, mais comme toute la semaine, j'ai l'impression.
8: Vous avez amené vos 3 enfants.
10: Tout à fait. Il fait bien meilleur que chez nous, puisque c'est pas tout à fait tenable. Il a bien fallu trouver des solutions. Donc le papa a géré lundi, mardi et mercredi, et je me charge du jeudi et du vendredi.
8: Bonjour, tu t'appelles comment ?
11: Tali. L'école, elle est fermée toute la semaine. Il faisait trop chaud, du coup, la semaine prochaine, normalement, ça devrait reprendre.
10: Je trouve dramatique qu'on n'ait pas mis en place des solutions d'anticipation. Il est illusoire de penser que je suis en capacité de télétravailler chez moi sous 40 degrés avec 3 enfants à gérer, c'est pas possible. C'est un peu désolant que ça fasse porter aux entreprises une responsabilité qui devrait pas relever de la leur.
8: Le directeur général de Tutélaire, c'est Jean-Marc Ossibal.
12: On est clairement dans le traitement de l'urgence. Hein. On fait face là à quelque chose qui est un impensé. Bah, il faut bien que certains assume les responsabilités d'une société défaillante.
8: Et donc ici, l'accueil se prolongera aussi longtemps que durera la canicule pour faire face à l'urgence.
2: Et cette annonce, il y a quelques minutes, d'EDF, le géant français de l'électricité, il débloque 80 millions d'euros pour équiper rapidement les écoles qui en sont encore dépourvues de solutions de rafraîchissement.
3: En France toujours, et c'est tout un symbole, hein, en pleine canicule, le groupe Total Énergie a été condamné hier par le tribunal judiciaire de Paris.
2: Pour non-respect de son devoir de vigilance climatique, alors que depuis 2017, les grandes entreprises françaises doivent avoir un plan censé empêcher notamment les atteintes environnementales. Alors concrètement, ça veut dire que la justice reconnaît le rôle joué par Total dans la crise climatique et reproche au géant pétro-gazier qui était poursuivi par un collectif d'ONG et par la ville de Paris de ne pas en faire assez pour limiter son impact, Jeanne Richard.
13: Victoire pour les plaignants, le tribunal estime que les risques climatiques doivent bien figurer dans les plans de vigilance des grandes entreprises françaises. C'est une première et les juges demandent en plus à Total de prendre en compte dans son plan de vigilance les émissions de gaz à effet de serre liées à tous les hydrocarbures que produit et vend la multinationale, explique Justine Ripoll de l'ONG Notre Affaire à Tous.
14: À l'inverse de ce que Total soutenait au tribunal, en disant qu'ils n'étaient responsables des émissions que de leurs installations pétro-gazières ou les émissions liées par exemple au voyage de leurs collaborateurs. Les juges ont été très clairs. Total a aussi des obligations de vigilance climatique qui concernent les émissions liées à l'utilisation de ces produits. Donc ça veut dire quand les gens utilisent l'essence dans leur voiture, etc. C'est aussi une responsabilité de Total de réduire ces émissions-là.
13: Cela représente 90% des émissions de Total Energy, qui est le sixième producteur mondial de pétrole et de gaz.
14: Cette victoire, on appelle aussi à ce qu'elle ait des conséquences plus larges que juste pour Total Energy. Toutes les entreprises françaises soumises à la loi, la décision, elle est claire pour elles aussi.
13: Les ONG demandaient aussi au juge d'obliger Total à baisser sa production d'hydrocarbures et à cesser tout nouveau forage. Mais cette fois, il ne se prononce pas et laisse la multinationale choisir comment elle compte réduire son impact climatique.
2: Et dans un communiqué, Total dit prendre acte de la décision du tribunal, se félicitant de ne pas être obligé de renoncer à de nouveaux projets de forage ni de baisser sa production de pétrole et de gaz. L'entreprise ne dit pas si elle va faire appel, mais elle affirme qu'elle va examiner les suites à donner à la décision du tribunal.
3: Et puis la Coupe du monde masculine de football continue.
2: Et l'aventure aussi pour les Ivoiriens. Ils seront bien au rendez-vous des 16e de finale après leur victoire 2-0 contre Curaçao pour leur dernier match de poule. Un doublé signé Nicolas Pépé, élu homme du match.
15: De la joie et de la fierté. C'est la première fois de notre histoire qu'on se qualifie pour les phases finales. Maintenant, voilà, c'est un travail de tout le monde, du staff, de tout le monde. Et je pense que voilà, on est récompensé de notre travail. Parce que je mets deux buts, mais c'est deux buts où voilà, je suis servi sur un plateau par mes coéquipiers. Donc je pense que voilà, ce trophée est aussi collectif. Ben, on ne se fixe aucune limite. Voilà, je pense qu'on a un gros potentiel. Maintenant, c'est des matchs à élimination directe. Il faudra se concentrer sur la France ou la Norvège. Donc je pense qu'on verra comment ça va se passer, mais en tout cas on se fixe aucune limite.
2: À Nicolas Pépé et les Ivoiriens en 16e de finale. Je pourrais aussi vous parler de la nouvelle déconvenue tunisienne ou de la qualification de l'Australie et des Pays-Bas, mais je ne le ferai pas. Le journal de la Coupe du Monde tout de suite.
3: On enchaîne, merci beaucoup Gaëtan Plenet.
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3: Effectivement, on va faire le point sur tous les résultats et on va commencer avec vous, Babacar Diarra, par l'Équateur qui sort des poules d'un mondial pour la première fois de son histoire.
17: Dans une ambiance exceptionnelle.
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18: Bonjour à toutes et à tous, moi c'est Emma et bienvenue dans ma chronique où l'on plonge ensemble dans le monde de l'écriture et de la lecture. Pour ce nouvel épisode, j'aimerais vous parler des genres et des sous-genres qui existent en littérature. Un genre littéraire regroupe les types de textes dont les principales caractéristiques sont similaires. Les sous-genres, quant à eux, sont plus spécifiques et permettent de définir plus précisément le type d'ouvrage auquel on a affaire. Quatre grands genres littéraires ont été établis. La littérature noire, la littérature sentimentale, la littérature de l'imaginaire et la littérature blanche. La littérature noire, aussi appelée roman noir, se définit tout d'abord comme une déclinaison moderne des romans d'aventure. Née dans les années 1920 aux États-Unis, elle plonge dans les profondeurs de thèmes sombres et parfois dérangeants. Les sous-genres de la littérature noire sont les polars, les romans policiers, les thrillers, ainsi que les histoires établies à partir de faits réels. La littérature sentimentale, quant à elle, aborde tous les sentiments, que ce soit l'amour, la colère ou encore la tristesse. Retrouvée dans les sous-genres de la romance LGBT, les dark romances, la new romance, le young adult ou encore la romantaisie, elle traite de l'amour sous différentes formes et pour différents publics. Généralement utilisée dans des romans traitant de sujets forts, elle apporte un arc narratif puissant sur lequel le passé des protagonistes joue un rôle important. La littérature de l'imaginaire regroupe tous les récits qui s'éloignent du réel pour proposer des mondes, des événements ou des règles qui n'existent pas dans notre réalité. C'est un ensemble de genres où l'imagination prime sur le réalisme. On y trouve du surnaturel, du futuriste, de la magie ou des réalités alternatives. La littérature blanche, quant à elle, est un genre de roman contemporain, de récits autobiographiques et d'ouvrages non fonctionnels. Plus concrètement, elle raconte la vie de tous les jours avec ses joies, ses peines et ses petites victoires. Les personnages sont souvent confrontés à des dilemmes moraux, des relations complexes et des quêtes de sens dans un monde qui peut parfois être dénué de repères. Vous en connaissez désormais davantage sur ces quatre grands genres littéraires qui, je vous le rappelle, sont la littérature noire, la littérature sentimentale, la littérature de l'imaginaire et la littérature blanche. C'est terminé pour cet épisode, mais nous le reverrons très prochainement pour en apprendre davantage sur la lecture et l'écriture. C'était Emma sur RTL. 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

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Tout de suite, votre agenda culturel du jour. Vendredi 26 juin, ne loupez surtout pas le feu de la Saint-Jean au Foirail à Espalion. Le comité Espafolie avec le concert de Mezzo Project en entrée libre dès 19h vous invite à faire la fête jusqu'au bout de la nuit. Ces rendez-vous d'été vous sont proposés en soirée à Espalion jusqu'en septembre prochain avec de la buvette, de la restauration sur place. Renseignements directement auprès de la mairie d'Espalion sur leur site internet espalion.fr tout simplement. Samedi 27 juin, direction Bozoul pour profiter de cette avant-dernière journée d'exposition de Thomas de Villefroy. Une exposition d'encre et de peinture de l'artiste qui vous propose de découvrir ou de redécouvrir son univers artistique. Attention, dernier jour d'exposition, dimanche 28 juin. Vous pouvez vous renseigner en amont si vous le souhaitez directement au 05 65 48 51 52 48 51 52. C'était votre agenda culturel du jour et du lendemain. On vous souhaite une excellente écoute musicale sur Radio Temps Rodez.

0: L'interview d'aujourd'hui avec Pascal, il est co-organisateur du festival Sawa Africa via l'association Je Mali au Mali, qui vient aujourd'hui nous parler aujourd'hui donc de l'association mais aussi du fameux festival qui aura lieu ce 10 et 11 juillet 2026. Bonjour.
1: Bonjour.
0: Alors justement, l'association, c'est très important parce que c'est elle qui co-organise ce festival-là, donc le Jeu Mali au Mali. Est-ce que tu peux nous en dire un petit mot? Qu'est-ce que c'est?
1: Alors, Jeu Mali au Mali, c'est une association qui fête cette année ses 20 ans d'existence. C'est un petit peu l'occasion qui a fait le festival, d'ailleurs. Maintenant, je suis un retraité très actif, mais j'étais enseignant et cette association est partie de deux anciennes élèves que j'ai amenées au Mali en 2006. Puis ça a fait boule de neige et puis l'asso s'est développée. Donc on a fait découvrir le Mali à pas mal de jeunes et aussi on a mené une bonne dizaine d'actions de solidarité, c'est-à-dire construction d'écoles, de maternités, de centres de santé, etc.
0: Voilà. Et cette association, elle continue quand même de promouvoir ces actions-là.
1: Ah oui, oui.
0: Sur le territoire aveyronnais, mais aussi donc au Mali.
1: Voilà. Voilà.
0: Tu proposes des cours
1: voilà.
0: de français aux personnes analphabètes.
1: L'association consiste à jeter un pont entre l'Aveyron et le Mali. Donc on fait des actions de solidarité aussi bien au Mali qu'en Aveyron. Et pour cela, nous sommes trois ou quatre membres de l'association qui faisons partie du CRESAF pour donner des cours d'alphabétisation et aussi de la Pantarelle.
0: Ils ont lieu où, ces cours?
1: Voilà. Ils ont lieu dans les locaux de la Pantarelle, d'une part, et à la maison de ma région, d'autre part.
0: Et c'est destiné à quel public?
1: C'est destiné aux migrants qui veulent apprendre le français. Alors, ce n'est pas forcément des migrants africains, et il y en a, mais il y a aussi pas mal de déplacés ukrainiens.
0: Et donc, tu es là aujourd'hui, Pascal, pour nous parler non seulement de cette association, donc Jeu Mali au Mali, mais aussi du festival Sawa Africa, qui aura lieu le 10 et le 11 juillet. Qu'est-ce que c'est?
1: Alors, Sawa Africa. Sawa en bambara, ça veut dire joie, parce que l'Afrique est avant tout joyeuse. Donc ce festival est porté par Jeu Mali au Mali, par Yako et aussi par la mairie du monastère. Elle se déroulera le 10 et 11 juillet de 15h à 23h. Alors la programmation, il y aura beaucoup de choses, notamment vendredi à destination des enfants. Il y aura des contes africains mis en scène par une troupe de théâtre de Bertholène. Des initiations au jeu d'Awalé, le jeu traditionnel africain qui consiste avec des graines de baobab. Il y aura une déambulation de marionnettes musicales. Il y aura aussi une scène ouverte où un petit peu tout le monde pourra se produire, tous ceux qui en ont envie. Il y aura Adam Kone qui se produira, c'est un jeune ivoirien. Il y aura aussi le centre aéré du monastère qui se produira parce que ils vont faire une semaine africaine à la semaine qui précède et cette semaine africaine se conclura par un petit spectacle sur scène. Le vendredi, il y aura le traditionnel marché des producteurs de pays au monastère. Là aussi, ce marché de producteurs de pays, qui est excellent, sera accompagné d'une animation musicale, d'une déambulation musicale. Et aussi, comme ça sera le soir du quart de finale de la Coupe du Monde, une retransmission sur grand écran. On ne pouvait pas louper ça.
0: Ça tombe bien.
1: Voilà, à 21h. Le samedi, à peu près le même programme, sauf qu'en plus, il y aura une découverte de Rhodes en voitures anciennes. Au monastère, il y a une association de voitures anciennes qui s'appelle les Calandres du Monastère, qui s'est proposée de nous faire aussi une petite animation. Le samedi soir, un grand concert avec Fanta Sayon Sissoko et le groupe Baouba. Et ça, le tout se finira à 23h.
0: Beaucoup de choses, beaucoup d'activités destinées à un grand public, voilà. Donc de tout âge, puisqu'il y a des choses pour les petits comme pour les grands. Est-ce que c'est en entrée tarifée?
1: Alors, c'est entrée totalement gratuite. On passera de temps en temps le chapeau, par exemple, pour les balades en voitures anciennes, mais sinon, c'est gratuit. La seule chose payante, ce sera le repas africain. Alors, vous pouvez réserver sur Hello Asso, vous cherchez Jeu Mali au Mali, et vous pourrez réserver le repas.
0: Est-ce que, Pascal, on peut espérer une deuxième édition, peut-être 2027?
1: Dans l'idée, parce que c'est quand même énormément de travail, ce serait de le faire tous les deux ans. Mais oui, si cette édition est un succès, je vous donne rendez-vous dans deux ans. Oui.
0: Très bien, mais j'espère vous donner rendez-vous très prochainement. En tout cas, merci beaucoup, Pascal. Pascal, je rappelle que vous êtes président de l'association Jeu Mali au Mali, qui co-organise Sawa Africa, donc le 10 et le 11 juillet prochain. Plus d'informations directement, sur, par exemple, votre page Facebook, Yako Asso. Merci, Pascal.
1: Merci beaucoup.

Portugal et Eu Te Amo à la découverte des traditions et cultures portugaises. Bon dia a todos, je m'appelle Lisiane. Dans cette chronique, nous allons découvrir l'histoire du Portugal, ses traditions, ses croyances et tout ce qui fait du pays ce qu'il est aujourd'hui. Excellente écoute! Le Portugal est reconnu pour sa gastronomie grâce à sa diversité de spécialités culinaires. Dans les plus connues, il y a la morue, bacalhau pour les Portugais. Selon les Portugais, il en existerait 365 manières de la cuisiner, soit une variante pour chaque jour de l'année. Nous allons voir les deux plats de morue principaux et préférés des Portugais. Pour commencer, nous avons le bacalhau com natas. C'est un gratin de morue avec des pommes de terre et de la crème, le tout cuit au four. La deuxième façon la plus connue est le bacalhau à brás. Il s'agit de morue avec des oignons découpés, des frites en allumettes et des olives noires, le tout mélangé à des œufs battus. Les sandwichs sont très appréciés au Portugal. Dans les plus connus, nous avons la francesinha, un sandwich garni de jambon, de viande de bœuf et de différentes saucisses portugaises, le tout recouvert de fromage. Cette spécialité est servie avec une délicieuse sauce tomate, accompagnée de frites. Il y a également le bifana, il s'agit d'une recette de porc mariné à la portugaise. La marinade est composée d'ail, de laurier et de paprika, ainsi que de vin blanc ou de bière. Ensuite, on laisse mariner la viande pendant 24 heures et le porc sera servi dans un petit pain. En plat principal, nous avons la spécialité carne de porco a la gentejana, qui se compose de palourdes, de viande, de porc, accompagnée de frites et d'une sauce piquante. La soupe est un plat phare au Portugal. Parmi les plus connus, nous avons bouillon vert, caldo verde pour les Portugais. Elle est à base de chou cavalier, pommes de terre et saucisses fumées ou chorizo pour ceux qui aiment le côté piquant. Pour finir cette chronique, nous allons parler des desserts et pâtisseries les plus prisés. Le doce de casa est un dessert typique que l'on retrouve dans la plupart des restaurants portugais. Au fond, nous retrouvons des gâteaux Maria imbibés au préalable de café. Par-dessus, on y dispose une couche de lait concentré sucré mélangé à la crème liquide, du jaune d'œuf et de la gousse de vanille. Et on répète les opérations. Le baba de camelo, bave de chameau en français, est une crème caramel faite à base de lait concentré sucré et du caramel. Côté pâtisserie, vous connaissez tous le célèbre pastel de nata. Surtout ne dites pas que c'est un flan, les Portugais détestent qu'on leur dise ça. Le pastel de nata, ou pastéis de nata s'il y en a plusieurs, est une pâtisserie avec une pâte feuilletée et à l'intérieur une crème à base d'œufs, lait, farine, amidon et sucre. Aujourd'hui, nous avons vu les différentes spécialités culinaires au Portugal, comme les soupes, les plats principaux, ainsi que les desserts et pâtisseries. C'était la chronique Eu Te Amo 100% Portugal, à retrouver sur le SoundCloud et Radio Temps.com.

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0: Bon réveil sur Radio Temps Rodez. Tout de suite, votre agenda culturel du jour. Vendredi 26 juin, ne loupez surtout pas le feu de la Saint-Jean au Foirail à Espalion. Le comité Espafolie avec le concert de Mezzo Project en entrée libre dès 19h vous invite à faire la fête jusqu'au bout de la nuit. Ces rendez-vous d'été vous sont proposés en soirée à Espalion jusqu'en septembre prochain avec de la buvette, de la restauration sur place. Renseignements directement auprès de la mairie d'Espalion sur leur site internet espalion.fr tout simplement. Samedi 27 juin, direction Bozoul pour profiter de cette avant-dernière journée d'exposition de Thomas de Villefroy, une exposition d'encre et de peinture de l'artiste qui vous propose de découvrir ou de redécouvrir son univers artistique. Attention, dernier jour d'exposition, dimanche 28 juin. Vous pouvez vous renseigner en amont si vous le souhaitez directement au 05 65 48 51 52 48 51 52. C'était votre agenda culturel du jour et du lendemain. On vous souhaite une excellente écoute musicale sur Radio Temps Rodez.
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0: D'où viennent le vent et les tempêtes? Conte adapté d'une légende amérindienne du Canada. Autrefois, en un temps où le Canada n'était pas encore le Canada, mais une terre rude et sauvage peuplée de sages tribus indiennes, l'une d'elles, celle des Micmacs, avait établi son campement sur les côtes de l'océan Atlantique. Courageux et maniant leurs lances mieux que personne, les Micmacs étaient d'habiles pêcheurs, et l'océan glacial leur fournissait de quoi vivre. Mais un jour, une terrible tempête se leva. Les vagues immenses commencèrent à fouetter les rochers, empêchant les meilleurs pêcheurs de s'en approcher, et la neige s'abattit en tourbillon sur le campement. Les Micmacs, habitués à composer avec les puissances de la nature, se blottirent sous leur tipi, attendant que la tempête se calme. Une journée passa, puis une seconde, et une troisième, et dehors, les éléments continuaient à se déchaîner. Comme les Micmacs respectaient l'océan et ne pêchaient que le strict nécessaire à leur survie, très vite, les réserves de poissons vinrent à manquer et la faim commença à se faire sentir. « L'océan sait que nous comptons sur lui. Il finira bien par se calmer. Patience !» disaient les anciens. Mais pour les plus jeunes, qui découvraient la faim et n'avaient pas encore le droit de l'apaisement en fumant le calumet, patienter n'était vraiment pas facile. Leur ventre plein de gargouillis les tiraillait et leur folle course dans la lande leur manquait. Enfermés dans leur tipi et de bien mauvaise humeur, les enfants tournaient en rond et se mirent tout naturellement à se chamailler. Au matin du sixième jour, le jeune Tiao, voyant que ses frères et sœurs n'en pouvaient plus, proposa à son père d'aller voir sur les rochers si les vagues n'auraient pas jeté quelques poissons. Son père, inquiet, refusa. « C'est bien trop dangereux avec tout ce vent, attendons encore un peu. » Mais Tiao insista. « Je suis plus petit que toi, le vent aura moins de prise sur moi. » Laisse-moi au moins essayer. » Alors son père, que la faim avait affaibli, finit par céder. Il confia à Tiao une besace en cuir, murmura quelques incantations pour lui porter chance, et Tiao, bien qu'impressionné par les hurlements du vent, se glissa dehors. Distinguant à peine la terre du ciel, tant tout était blanc, Tiao sentit ses pieds s'enfoncer dans l'épais tapis de neige. À travers la fine peau de ses mocassins, la morsure du froid, semblable à une brûlure, lui arracha un cri de surprise. Les bourrasques étaient si puissantes qu'il était ballotté de droite à gauche et peinait à maintenir son équilibre. Pourtant, sans même se retourner, il se mit en route. Chaque pas lui coûtait autant de force que 10. Mais au bout d'un moment, le jeune Tiao finit par apercevoir la masse sombre des rochers. Derrière elle, la mer déchaînée semblait bouillonner, recrachant des paquets d'écume. Incapable de tenir debout, le garçon se courba en deux pour continuer d'avancer. Puis, dès qu'il eut atteint la roche, il s'agrippa à elle et se mit à ramper. Bientôt, il aperçut une pointe rocheuse qui avançait dans la mer. Et au bout, un grand aigle qui agitait ses ailes. Tiao observa l'oiseau un moment et remarqua que les battements de ses ailes semblaient rythmer le souffle du vent. Aussitôt, il comprit. « C'est Nikkamish, l'oiseau-vent !» C'était donc lui le responsable de la tempête. Alors, bien qu'épuisé, Tiao s'accrocha de toutes ses forces au rocher et rampa courageusement dans sa direction. Parvenant enfin à se hisser jusqu'à l'oiseau, il cria aussi fort qu'il le put pour couvrir le vrombissement du vent. « Nikkamish, comme tu dois avoir froid !» Étonné, l'oiseau suspendit le mouvement de ses ailes et tourna la tête vers lui. Aussitôt, le vent se calma. Malin, Tiao prit son air le plus compatissant et poursuivit d'une voix douce. « Cela fait des jours que tu t'épuises à battre des ailes. Tu dois être au bout de tes forces. Même les dieux, si puissants soient-ils, méritent un peu de repos. » À ces mots, l'oiseau-vent, fier, bomba la poitrine. Tiao poursuivit. « Viens donc avec moi, je vais te porter sur mon dos. Tu pourras te reposer un peu et te régaler de bonne nourriture. » L'oiseau-vent hésita un instant. Puis, tenté par la proposition, s'approcha. Tiao s'agenouilla respectueusement et l'oiseau-vent grimpa sur son dos. Le garçon le tint bien fermement et sautant de rocher en rocher comme un cabri, il repartit. Mais, alors qu'il s'approchait de la lande, il fit mine de glisser, entraîna l'aigle dans sa chute et lui tomba dessus. Lorsqu'il se releva, l'oiseau avait une aile brisée. Faussement penaud, Tiao se répandit en excuses. « Comme je suis maladroit, mon pauvre Nikkamish! Pour me faire pardonner, je vais prendre soin de toi, ne t'en fais pas !» Et Tiao le déposa délicatement entre deux rochers, à l'abri des vagues. Il s'empressa de déchirer un morceau de sa tunique et banda l'aile blessée pour la maintenir bien droite. Puis, il repartit en bondissant sur les rochers, ramassa un gros poisson que la mer avait rejeté et le déposa au pied de l'oiseau, qui se mit aussitôt à le dévorer goulûment. « Je reviendrai tous les jours pour te nourrir !» lui dit Tiao. Mais surtout, toi, tu dois rester bien tranquille, sinon ton aile ne guérira pas. » Quand Yao arriva au campement, tout le monde était sorti de son tipi et savourait le calme retrouvé. Dès qu'il le vit, son père se précipita vers lui et le serra contre son cœur, soulagé de le retrouver sain et sauf. Cependant, Tiao se garda bien de raconter la rencontre qu'il venait de faire. Les jours qui suivirent, pendant que les hommes de la tribu partaient à la pêche, émerveillés de retrouver le temps si clément et la mer si paisible, le jeune Tiao revenait discrètement nourrir l'oiseau vent. Jamais de mémoire de Mi'kmaq, la pêche n'avait été aussi bonne, et toute la tribu reprit vite des forces. Mais les bonnes choses ont souvent une fin. Les poissons, peu habitués à vivre dans une mer aussi calme, tombèrent malades. Victimes d'une sorte de mal de mer à l'envers, ils n'eurent plus d'appétit. Leurs écailles perdirent leur éclat et leur chair devint molle. Les pêcheurs ne voulant pas nourrir leur famille avec des bêtes malades, la faim fit son retour. Tiao comprit qu'en toute chose, il faut un équilibre. Si les hommes avaient parfois besoin d'une mer calme pour pêcher, les poissons, eux, avaient besoin de vent pour donner vie à l'océan. Alors il alla trouver Nikamish et lui annonça qu'il était guéri. Lorsqu'il ôta son bandage, l'oiseau battit doucement des ailes. Et aussitôt, quelques fines rides se dessinèrent à la surface de l'eau. Rassuré, l'oiseau commença à s'agiter plus vigoureusement, mais cette fois les vagues qui apparurent n'étaient plus déchaînées. Car l'oiseau vent, reconnaissant envers Tiao pour ses bons soins, lui promit de ne plus jamais provoquer de longues tempêtes. Et c'est ainsi que grâce au courage et à l'ingéniosité du jeune indien, jamais plus aucun Mi'kmaq ne souffrit de la faim.
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2: Qui commence le tour de l'actualité dans le monde avec nos correspondants, avec nos envoyés spéciaux, 2h30 ensemble pour parler de cette décision de la Cour suprême aux États-Unis. Elle annule le TPS, le statut de protection temporaire accordé aux 350 000 immigrés haïtiens et aux 6 000 Syriens qui se trouvent dans le pays. Les Haïtiens qui vivent désormais dans la peur.
3: Chez ceux qui se sentent assez forts pour en parler, parce que certains ne veulent même pas en parler, rien que d'y penser, ça fait peur. Ils se disent, ils pourraient vraiment m'arrêter là, dans la rue, du jour au lendemain.
2: L'annulation du TPS, c'est ce que veut Donald Trump. Des juges avaient invalidé la mesure et la Cour suprême a estimé qu'en fait, ces juges n'avaient pas à se prononcer sur une décision du gouvernement. On reviendra sur les conséquences de cette décision pour les Haïtiens juste après 13h, temps universel, avec le fondateur d'une association d'aide aux immigrés. Et on en parlera aussi d'une manière plus générale de ces conséquences pour tous les étrangers installés aux États-Unis et qui bénéficient de cette protection. Est-ce que les Camerounais, les Afghans, les Birmans pourraient eux aussi être privés de ce TPS? On posera la question à notre invité dans un peu plus d'une heure.
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2: Nous irons en Crimée également, territoire ukrainien occupé par la Russie depuis 12 ans et soumis depuis plusieurs semaines à des attaques de plus en plus fréquentes de la part de l'armée ukrainienne. Elles ont conduit ces attaques à la suspension de la vente de carburant, entre autres, parce que les conséquences sur le quotidien sont plus vastes et importantes. C'est ce que nous racontera dans une dizaine de minutes notre envoyé spécial en Crimée. On parlera également de la canicule qui se poursuit en Europe et notamment en France, avec de nouvelles conséquences, l'annulation de plusieurs événements culturels, l'annulation aussi de la marche des fiertés qui était prévue demain. Détail dans une demi-heure. Et puis au sommaire, il y a aussi le foot et la Coupe du Monde. La Norvège affronte la France tout à l'heure pour une sorte de finale à l'intérieur de ce groupe. En revanche, il va falloir un miracle pour que les Lions de la Teranga puissent se qualifier. Aucun point pour le Sénégal après deux matchs et les supporters ont un peu de mal à y croire.
5: Le Sénégal, une équipe qui ne doit pas se baser sur des calculs pour sortir des poules. J'ai même pas les mots pour exprimer, je dirais, chagrin que je ressens, quoi. Parce que vraiment, vraiment, je suis déçu, quoi.
2: Un reportage à Dakar à écouter dans Afrique Midi, midi et demi, temps universel. Voilà, vous avez le programme. Bienvenue. Et on commence avec le journal. Bonjour Sophie Pouzrat.
6: Bonjour Anne, bonjour à tous.
2: On l'a appris il y a quelques instants, en marge de la guerre en Ukraine, un jeune russe voit sa demande d'asile en France rejetée.
6: Oui, c'est un dossier qu'on avait suivi sur RFI. Souvenez-vous, ce jeune réfractaire à la conscription militaire était interdit de quitter le territoire russe. Pourtant, en juin 2025, il avait réussi à sauter d'un train en marche reliant la Russie à son exclave de Kaliningrad par la Lituanie. Était entré de cette manière dans l'Union européenne. Arrivé ensuite en France, il avait déposé une demande d'asile. Problème, il est recherché par Vilnius, qui le considère comme un fugitif, car il s'est évadé d'un train russe en transit par son territoire. Le jeune homme a plaidé sa cause au tribunal administratif de Strasbourg, dans l'est du pays, pour ne pas être extradé en Lituanie. Mais son cas n'a pas eu gain de cause. Il sera confié aux autorités lituaniennes. Seulement à cause de son statut de fugitif à Vilnius, il risque d'être expulsé vers la Russie.
2: 253 morts dans le double séisme qui a touché le Venezuela mercredi soir.
6: Un bilan très provisoire qui comprend 3 ressortissants espagnols alors que 99 autres sont portés disparus selon le ministère espagnol des Affaires étrangères. La ville de La Guaira, quelques kilomètres à peine de Caracas, la région la plus touchée par la catastrophe et par endroits complètement détruite. Les secours et les habitants s'activent pour fouiller les décombres à la recherche de survivants. Mais il est impossible de donner un bilan humain précis. Pour l'instant, reportage à La Guaira de notre correspondante Alice Campagnol.
7: La ville de La Guaira est en deuil. Une cinquantaine d'immeubles de plus de 10 étages s'est effondrée et des centaines sont affectées. Les murs éventrés, déformés, des bâtiments désormais invivables et dangereux. Francelis a devant elle le corps de son beau-père, allongé comme en équilibre sur des débris, couvert pudiquement d'un drap.
8: Nous sommes parvenus à quitter notre immeuble hier. Il n'y reste plus personne à l'heure qu'il est. Mais les tours à côté sont complètement démolies avec des gens qui y sont enterrés vivants.
7: Sur le tas de décombres, ils sont 3, à peine, sans matériel, pas de casque. Ce ne sont pas des secouristes, mais de simples habitants qui cherchent leurs proches. Une jeune femme raconte qu'elle aussi, elle a dû fouiller les débris.
9: Nous sommes livrés à nous-mêmes. Nous ne recevons aucun soutien. Nous avons dû nous débrouiller et sortir seuls nos familles de sous les décombres.
7: Malgré l'ampleur de la catastrophe, les secours ont trop tardé hier. À peine quelques ambulances sillonnaient les rues de la ville. Si l'aide internationale est en route, la liste des victimes ne cesse de s'allonger.
6: La correspondance d'Élise Campagnol à Caracas, où un premier détachement militaire américain est arrivé avec un général des Marines à sa tête pour coordonner l'aide des États-Unis aux victimes.
4: Aux États-Unis, justement, c'est un coup de massue pour les Haïtiens installés dans le pays.
6: La Cour suprême donne raison à l'administration Trump et confirme la fin du TPS, le statut de protection temporaire qui permettait à plus de 350 000 ressortissants d'Haïti de résider légalement sur le sol américain, parfois depuis une quinzaine d'années. Ils sont désormais à la merci de la police de l'immigration qui peut les renvoyer en Haïti à tout moment. Vincent Souriau a échangé avec l'avocat Andrew Tauber. C'est son cabinet, au nom de la communauté haïtienne, qui a porté ce dossier devant la plus haute juridiction américaine et qui vient d'essuyer un revers judiciaire dont les conséquences humanitaires, familiales et économiques s'annoncent dramatiques. Écoutez.
10: C'est une catastrophe, dit-il. Il est atterré, dépité Andrew Tauber, pour tous les Haïtiens qui bénéficiaient jusqu'ici du TPS et qui vont risquer leur vie s'ils sont renvoyés en Haïti.
11: La décision de la Cour suprême va entraîner la mort de personnes innocentes qui vont mourir sous le coup de la violence, qui vont mourir de maladie ou qui vont mourir de faim. Et ce n'est pas seulement un jour tragique pour les Haïtiens récipiendaires du TPS, mais pour tous ceux qui sont convaincus que les immigrants font partie des plus grands atouts de l'Amérique.
10: L'un des principaux arguments des plaignants, mis au point par Andrew Tauber et son équipe, c'est que la suppression du TPS constituait une discrimination raciale envers les Haïtiens installés aux États-Unis et il a beaucoup de mal à encaisser la réponse de la Cour suprême.
11: Les propos ignobles que le président employait vis-à-vis des Haïtiens, qu'ils mangeraient les chiens et les chats des Américains, qu'ils empoisonneraient le sang des Américains, qu'ils seraient tous porteurs du sida. La Cour a estimé que ces propos n'étaient pas ouvertement racistes et n'y a pas vu de problème. Et si là, la Cour ne trouve pas de racisme, je ne vois pas où ils vont en trouver.
10: La seule option qui reste à la communauté haïtienne pour sauver le TPS, c'est que le Congrès vote une loi en ce sens. Mais Andrew Tauber n'y croit pas du tout. Comment voulez-vous, dit-il, que Donald Trump contresigne un texte à l'opposé de son projet politique? Vincent Souriau, Washington RFI.
6: Dans le détroit d'Ormuz, une attaque hier contre un porte-conteneurs a incité certains armateurs à revoir leur plan de sortie. Malgré cela, le trafic maritime continue de circuler dans les deux sens, dans cette voie de passage vitale, Clotilde Lazard.
12: Oui, la confiance revient, mais elle reste extrêmement fragile. Une semaine après l'accord de paix entre les États-Unis et l'Iran, les exportations de pétrole du Golfe ont retrouvé environ les trois quarts de leur niveau d'avant-guerre. Mais la première attaque contre un navire marchand depuis le cessez-le-feu montre que les risques sont toujours bien présent. Jeudi, le porte-conteneur Ever Lovely a été touché alors qu'il traversait le détroit d'Ormuz. L'incident a ravivé les inquiétudes des armateurs. Certains réévaluent leurs itinéraires, d'autres préfèrent attendre avant d'envoyer leur navire dans le détroit. Le trafic continue tout de même. Des pétroliers chargés quittent toujours le golfe Persique, tandis que d'autres y entrent pour charger du brut. Mais les analystes appellent à la prudence. La hausse des exportations s'explique en grande partie par l'écoulement de cargaisons qui étaient restées bloquées pendant le conflit. Pour l'instant, les navires repartent, mais peu reviennent pour se recharger. En attendant, les États-Unis continuent de faire pression pour maintenir une liberté totale de navigation dans le détroit d'Ormuz et éviter la mise en place d'un péage.
6: Clotilde Hazard du service économie de RFI, merci à vous.
4: 660 drones ukrainiens abattus par la Russie cette nuit.
6: C'est l'une des plus importantes attaques lancées par Kiev depuis le début du conflit il y a 4 ans. Parmi les territoires russes visés, la Crimée, annexée par Moscou en 2014. L'armée ukrainienne vise surtout les installations pétrolières, les infrastructures logistiques et les sites militaires. L'objectif est clair, isoler la péninsule du reste de la Russie. Et face à ces attaques, les autorités russes annoncent ce vendredi que la Crimée est placée en situation d'urgence.
4: L'Europe souffre toujours de la canicule qui touche le continent depuis le début de la semaine.
6: Près de 150 millions de personnes devraient connaître des températures à au moins 35 degrés ce vendredi, dont plus de 30 millions en France. Ces températures, elles ont entraîné le report ou l'annulation de plusieurs manifestations publiques d'envergure dans la région parisienne, par exemple. C'est le cas du grand festival de musique Solid Days à l'hippodrome de Longchamp qui est annulé. et la marche des fiertés LGBT qui devait se tenir ce samedi dans les rues de Paris est reportée. Le préfet de Paris a demandé ces annulations en craignant que ces rassemblements sous le soleil ne contribuent à engorger les hôpitaux déjà mis à rude épreuve, Olivier Roger.
13: Oui, les hôpitaux sont sous tension. À Georges Pompidou, l'un des plus grands établissements parisiens, la situation est même jugée extrêmement grave par le chef du service des urgences, Philippe Juvin, qui décrit des couloirs encombrés de brancards par manque de place et un afflux de personnes en hyperthermie qui ne diminue pas. Dans ces conditions, il n'est pas raisonnable de rassembler des dizaines de milliers de personnes à l'hippodrome de Longchamp pour le festival Solidé. C'est ce qu'a jugé le préfet de police, Patrice Faure. La manifestation devait débuter ce soir et se poursuivre jusqu'à dimanche. Annulée ou plus précisément reportée, elle aussi, la marche des fiertés, autrement dit la Pride, qui devait animer ce samedi les rues de Paris. De même, le préfet réclame l'annulation du grand meeting d'athlétisme de Charletti. C'est au sud de la capitale. Il devait rassembler les stars mondiales de l'athlétisme et 19 000 personnes étaient attendues. Annulation et report qui auront un coût pour les organisations concernées. Elles devront donc trouver des solutions. Notez enfin que depuis une heure, depuis midi, la consommation et la vente d'alcool dans l'espace public sont interdits à Paris, et ce, à la demande du ministre de l'Intérieur.
6: Olivier Roger du service culture de RFI, merci à vous.
4: La vague de chaleur qui accable aussi les établissements scolaires et leurs occupants, enfants comme adultes.
6: Une intersyndicale de l'éducation dénonce l'impréparation du gouvernement face à des événements climatiques prévisibles et appelle les enseignants à user de leur droit de grève, là où cela est nécessaire pour protester contre, je cite, des conditions de travail inacceptables. Plusieurs milliers d'écoles ont dû fermer à cause des trop fortes températures. Et dans beaucoup d'autres, ce sont des collectifs de parents qui se sont organisés pour protéger leurs enfants de la chaleur en classe. Reportage à Montreuil, en banlieue parisienne, de Lucille Gimbert.
14: Ma classe est une des plus chaudes. Il fait très très chaud. On boit de l'eau, on se mouille avec des brumisateurs. Ça me gêne un peu pour travailler. Et j'ai saigné du nez.
15: À Montreuil, l'école de Côme compte beaucoup de fenêtres, mais pas de stores. La température montait si haut l'après-midi que des parents comme Florence ont pris les choses en main.
16: On a mis des couvertures de survie sur certaines fenêtres. On a des draps qu'on a accrochés sur les fenêtres, en fait, qui pendent à l'extérieur. Et on a du badigeon blanc qu'on a fait avec du blanc de meudon sur l'extérieur de certaines fenêtres aussi. Les classes prenaient plus que 2 à 3 degrés sur une journée alors que ça pouvait être 5, 8 et même plus.
15: Les parents ont aussi obtenu de laisser les fenêtres ouvertes la nuit pour ventiler. Antoine, père d'élève.
17: Ce qui est très triste, c'est que cette école-là, elle a été rénovée entièrement il y a 8 ans. Il y a 8 ans, on était déjà au courant du réchauffement climatique, des épisodes de canicule qui allaient venir, des études du GIEC et il n'y a rien qui a été vraiment fait pour contrer ça.
15: La mairie, en charge du bâti scolaire, a fourni tuyaux d'arrosage et ventilateurs et aménager les horaires. L'adjointe au bâtiment, Nathalie Lana.
18: Là-dessus, pour des écoles comme celle-ci, certainement manquer d'activité, même si on a des solutions à apporter.
15: Première solution à venir, installer des ventilateurs de plafond très efficaces aux États-Unis.
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2: Mouze, malgré une attaque survenue contre un porte-conteneur qui a incité certains armateurs à revoir leur plan de sortie, vous l'entendrez. À la une également, la Russie resserre encore son emprise sur les voies dissidentes. En interne, le ministère russe de la Justice a placé une ONG sur la liste des organisations extrémistes sans justification. Et puis face à la canicule qui continue de frapper la France, plusieurs événements prévus ce week-end sont annulés pour éviter les risques de surcharge des hôpitaux. Après le double séisme qui a frappé le Venezuela, le bilan provisoire monte à 589 morts et près de 3000 blessés, selon la présidente par intérim du pays, Delcy Rodriguez. Alors que les secours et les habitants fouillent sous les décombres pour retrouver des survivants, l'aide internationale commence à affluer. Des secouristes spécialisés venus du Salvador, du Mexique ou encore de Suisse ont atterri au Venezuela pour tenter d'accélérer la recherche des disparus. Des militaires états-uniens sont aussi arrivés à Caracas pour coordonner l'aide promise par Washington, avec à leur tête un général des Marines, Justine Fontaine.
3: C'est le commandement militaire pour l'Amérique latine et les Caraïbes qui l'a annoncé. Le même commandement états-unien qui a tué plus de 200 personnes, y compris des Vénézuéliens, dans des frappes contre des bateaux dans le Pacifique et les Caraïbes depuis septembre dernier. Un symbole de plus de la tutelle imposée par Washington au Venezuela depuis l'enlèvement, début janvier, du président Nicolas Maduro. D'un côté, la force militaire, de l'autre, les promesses d'aide humanitaire répétées encore hier soir par Donald Trump lors d'un dîner à la Maison Blanche.
4: Nous avons pris le contrôle du Venezuela en moins d'une journée et le pétrole coule. Nous allons d'ailleurs les aider avec leur gros... Ils ont eu un séisme gigantesque hier soir dont vous avez entendu parler. Énorme, vraiment énorme à Caracas. Et nous allons les aider.
3: Les États-Unis ont annoncé 150 millions de dollars d'aide. Le président sortant de Colombie, Gustavo Petro, a demandé, lui, la levée totale des sanctions contre Caracas. Washington en a suspendu une partie seulement pour que le pays puisse effectuer des transactions à l'international, uniquement pour acheter et surtout recevoir de l'aide face au séisme. Des mesures qui interviennent alors que les États-Unis ont d'un autre côté énormément réduit leur aide humanitaire depuis le démantèlement l'an dernier de l'USAID, l'agence américaine d'aide au développement.
2: Justine Fontaine, et face à la catastrophe, l'ONU et les agences humanitaires appellent à la solidarité pour éviter, je cite, une tragédie humaine plus grande. Les États-Unis préviennent que l'accord avec l'Iran ne doit pas se faire à n'importe quel prix. Washington s'inquiète du risque, je cite, d'un chaos total si Téhéran rend payant le passage dans le détroit d'Ormuz. Cet accord qui a conduit à une trêve au Liban est considéré comme une déclaration de défaite d'Israël et des États-Unis par le chef du Hezbollah libanais. Il appelle par ailleurs ce vendredi à un retrait inconditionnel des forces israéliennes du Liban. Dans le détroit d'Ormuz, justement, une attaque hier contre un porte-conteneur a incité certains armateurs à revoir leur plan de sortie. Mais malgré cela, le trafic maritime continue de circuler dans les deux sens, dans cette voie de passage vital. Les détails de Clotilde Hasard.
5: La confiance revient, mais elle reste extrêmement fragile. Une semaine après l'accord de paix entre les États-Unis et l'Iran, les exportations de pétrole du Golfe ont retrouvé environ les trois quarts de leur niveau d'avant-guerre. Mais la première attaque contre un navire marchand depuis le cessez-le-feu montre que les risques sont toujours bien présents. Jeudi, le porte-container Ever Lovely a été touché alors qu'il traversait le détroit d'Ormuz. L'incident a ravivé les inquiétudes des armateurs. Certains réévaluent leurs itinéraires, d'autres préfèrent attendre avant d'envoyer leur navire dans le détroit. Le trafic continue tout de même, des pétroliers chargés quittent toujours le golfe Persique, tandis que d'autres y entrent pour charger du brut. Mais les analystes appellent à la prudence, la hausse des exportations s'explique en grande partie par l'écoulement de cargaisons qui étaient restées bloquées pendant le conflit. Pour l'instant, les navires repartent, mais peu reviennent pour se recharger. En attendant, les États-Unis continuent de faire pression pour maintenir une liberté totale de navigation dans le détroit d'Ormuz et éviter la mise en place d'un péage.
2: Clotilde Hasard. Le tribunal administratif de Strasbourg a tranché. Danil Mouhametov doit être renvoyé en Lituanie. Réfractaire à la conscription russe, le jeune homme de 22 ans avait sauté d'un train en marche. C'était entre Moscou et Kaliningrad, sur le territoire lituanien, pour ne pas se retrouver sur le front. Il avait ensuite rejoint la France et déposé une demande d'asile qui n'a donc pas abouti. Logé dans un centre pour demandeurs d'asile en périphérie de Strasbourg, il est désormais assigné à résidence sur place. Il sera transférable à tout moment vers la Lituanie qui risque de l'expulser. expulsés vers la Russie. La Russie qui resserre encore son emprise sur les voies dissidentes. En interne, au début du mois de juin, le ministère russe de la Justice a placé l'ONG Ovidia Info sur la liste des organisations extrémistes. Tout cela sans justification. Cette organisation non gouvernementale a porté de l'aide juridique et un soutien aux prisonniers politiques et aux dissidents en Russie. Elle est désormais bannie et tous ceux qui ont eu un contact avec l'ONG sont menacés. Julien Chavanne a pu joindre un de ses membres.
6: Bien sûr, ce n'est pas la première fois que l'ONG est ciblée par le pouvoir russe, mais cette attaque est la plus brutale. Dimitri Anisimov est le porte-parole d'OVD Info.
7: C'est le coup le plus dur. La quasi-totalité de notre travail est désormais interdite en Russie.
6: L'organisation a stoppé net toutes ses opérations en Russie, ses liens avec les avocats des prisonniers politiques, toute l'aide juridique à leurs familles. En réalité, tous ceux qui ont eu affaire à l'ONG de près ou de loin sont aujourd'hui menacés.
7: En Russie, les gens ne peuvent plus nous soutenir. Ils ne peuvent pas nous appeler pour nous témoigner leur soutien. Ils ne peuvent pas diffuser publiquement nos documents, ni même afficher publiquement notre logo.
6: Le risque, ce sont des poursuites pénales devant la justice. Mais pour Dimitri Anisimov, cette nouvelle attaque est le signe d'un pouvoir à bout de souffle et qui craint sa propre population.
7: Cela nous montre que les autorités russes ne se sentent pas en position de stabilité. Des élections législatives doivent se tenir cet automne et les autorités russes sont contraintes de proférer des menaces pour amener les gens à réfléchir aux risques plutôt qu'à passer à l'action.
6: Réfugié à l'étranger, Dimitri Anisimov et l'équipe d'OVD Info promettent de continuer avec d'autres moyens leur combat contre la répression politique en Russie.
2: Julien Chavanne et la Russie qui a abattu 660 drones ukrainiens la nuit dernière, l'une des plus importantes attaques lancées par Kiev depuis le début du conflit il y a 4 ans. Parmi les territoires russes visés, la Crimée, annexée par Moscou en 2014. L'armée ukrainienne y vise surtout les installations pétrolières, les infrastructures logistiques ou encore les sites militaires. L'objectif est clair. Isoler la péninsule du reste de la Russie. Et face à ces attaques, les autorités russes annoncent que la Crimée est placée en situation d'urgence. L'Europe souffre toujours de la canicule qui frappe le continent depuis le début de la semaine. Près de 150 millions de personnes devraient connaître des températures à au moins 35 degrés ce vendredi, dont plus de 30 millions en France, où 50 départements resteront en vigilance rouge ce samedi. Ces températures ont entraîné le report ou l'annulation de plusieurs manifestations publiques d'envergure dans la région parisienne. Et c'est le cas notamment du grand festival de musique Solidays à l'hippodrome de Longchamp qui est annulé. Et la marche des fiertés LGBT, elle, qui devait se tenir ce samedi dans les rues de Paris, est reportée. Le préfet de la capitale a demandé ces annulations. Il craint que ces rassemblements sous le soleil ne contribuent à engorger les hôpitaux déjà mis à rude épreuve, Olivier Roger.
8: Oui, à rude épreuve, Georges Pompidou, l'un des plus modernes des établissements hospitaliers de la capitale. La situation est jugée là-bas extrêmement grave par le chef du service des urgences, Philippe Juvin, qui décrit des couloirs encombrés de brancards par manque de place, ainsi qu'un afflux de personnes en hyperthermie qui ne diminue pas, selon ses mots. Dans ces conditions, il n'est pas raisonnable de rassembler des dizaines de milliers de personnes à l'hippodrome de Longchamp pour le festival Solidays. C'est ce qu'a jugé le préfet de police, Patrick Faure. La manifestation devait débuter ce soir et se poursuivre jusqu'à dimanche. Une annulation qui va entraîner une perte de 3 millions d'euros pour l'association Solidarité Sida qui gère le festival et qui utilise ses recettes pour des opérations de prévention et d'aide aux malades du sida. En revanche, ni le meeting d'athlétisme de Charletti, ni la finale du championnat de rugby samedi soir ne sont annulés. Mais la préfecture de police dit avoir exigé des organisateurs des mesures d'adaptation. Ouverture décalée des stades, brumisateurs installés. Notez enfin que depuis ce midi, la consommation et la vente d'alcool dans l'espace public sont interdits à Paris à la demande du ministre de l'Intérieur.
2: Merci à vous Olivier Roger. Du sport à présent avec la Coupe du Monde de football bien sûr qui se poursuit avec les derniers matchs de phase d'élimination. La Tunisie a essuyé une nouvelle défaite face aux Pays-Bas, 3-1, match nul entre le Paraguay et l'Argentine qui n'ont marqué aucun but pendant la rencontre. Un nul également entre le Japon et la Suède, 1-1. Et parmi les rencontres attendues ce vendredi, l'Irak affronte le Sénégal, la Norvège fera face à la France. Deux matchs à suivre à partir de 19h en temps universel. C'est la fin de cette édition. Merci à vous de nous avoir suivis. Tout de suite, on va écouter les bonnes pulsations du monde avec Hortense Vol. Bonjour Hortense.
9: Bonjour Sophie Pouzrat, à très vite.
10: Avignon devient la capitale mondiale du théâtre à partir du 4 juillet. Le 80e Festival d'Avignon met la langue coréenne à l'honneur, la découverte artistique et le dialogue entre les cultures. Avec au programme théâtre,
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La canicule, on ne pense plus qu'à cela, d'ailleurs plus en réaction à ses conséquences et moins à lutter contre ses causes réelles. Mais cette semaine, c'est un rapport du Sénat, passé un peu inaperçu, qui pointe une autre canicule, celle de l'idéologie masculiniste. Elle chauffe à rouge certaines consciences. Soulignons déjà que la diffusion des idées masculinistes est une des causes de la difficulté à faire diminuer le nombre de féminicides. Il y en a eu 164 en 2025, selon le décompte du collectif Nous Tous. L'Aveyron n'est pas épargné par cette canicule mentale. Cédric Prison fréquentait des communautés de pères séparés. Parti de Verhoul dans l'Aveyron, il est soupçonné d'avoir assassiné ses deux anciennes compagnes au Portugal en mars dernier. Et puis un autre exemple, ces jeunes gens, auteurs de propos racistes et homophobes dans une discothèque aveyronnaise. Oui, des masculinistes également. D'après ce rapport d'information du Sénat paru le mercredi 24 juin, cette idéologie est de plus en plus répandue, de plus en plus violente. Elle touche des hommes et même des femmes, de plus en plus jeunes et nombreux. Une autre enquête du Haut Conseil à l'égalité, parue en janvier dernier, a montré que 17% de la population française était sensible à cette idéologie masculiniste, dont 2/3 des hommes. Le masculinisme est un ensemble d'idées et de valeurs assez anciennes, comme le patriarcat, le virilisme, les valeurs traditionnelles, remises au goût du jour à la faveur des nouvelles avancées des droits des femmes et en réaction à la vague MeToo. Mais le masculinisme, dans sa version actuelle, se caractérise par sa grande hétérogénéité. Il peut même être endossé par des jeunes hommes mal dans leur peau, défendus par des influenceurs animés par une haine des féministes et des femmes, mais toujours au service d'un projet politique antidémocratique. Le masculinisme est bien souvent en relation étroite avec les sphères du complotisme et de l'extrême droite. Les réseaux sociaux ont donné à ce mouvement une caisse de résonance, notamment auprès d'un public adolescent. Et les journalistes du journal Le Monde, Christophe Ayad et Solène Cordier, de préciser. Les influenceurs masculinistes prospèrent sur une véritable économie de la misère psychologique, en prenant recettes de séduction, méthodes pour s'enrichir et s'affirmer socialement, accompagnement pseudo-psychologique ou encore conseils en look-maxing, excusez du mot, c'est le remodelage du corps afin de le rendre plus attractif. Alors au-delà de son expression sur les réseaux, cette vision du monde est déjà entrée dans la vie des gens, le quotidien des familles, s'alarme Laurence Rossignol. Elle est sénatrice du Val-de-Marne et co-autrice du rapport. Madame Rossignol se dit frappée d'avoir découvert en menant ce travail les récits des filles, des mères, des sœurs qui doivent faire face à des jeunes gens qui vont tenter d'exercer leur pouvoir sur elles au nom de cette idéologie. Mais l'aspect le plus inquiétant de ce rapport tient au risque accru de radicalisation et la dimension de plus en plus violente de cette idéologie. L'activisme des masculinistes derrière leurs écrans a des conséquences bien réelles, parfois même des attentats. Oui, le masculinisme est un projet politique, il doit être traité comme tel. Comment répondre à cette menace de canicule sur les cerveaux fragiles? Appliquer la loi et sanctionner, bien sûr, mais il faut aller plus profond. Une meilleure éducation sur ces sujets permettrait aux jeunes garçons d'éviter d'être convaincus par les discours masculinistes. Alors avis aux écoles et aux parents, il faut se mobiliser. Mais aussi dans la vie de tous les jours, à chacun de réagir sans rester passif ou observateur, en présence de situations similaires à celles vécues à la discothèque de Rodez. Sans la réaction d'une jeune femme présente, on n'en aurait rien su. Oui, hommes et femmes, réagissons toujours en citoyens responsables. Rafraîchissons nos cerveaux contre cette canicule mentale qu'est le masculinisme. C'était l'Outre-Média, la petite chronique locale par Barthe Garnade pour Radio Temps Rodez.

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0: L'interview d'aujourd'hui avec Pascal, il est co-organisateur du festival Sawa Africa via l'association Je Mali au Mali, qui vient aujourd'hui nous parler aujourd'hui donc de l'association, mais aussi du fameux festival qui aura lieu ce 10 et 11 juillet 2026. Bonjour.
1: Bonjour.
0: Alors justement, l'association, c'est très important parce que c'est elle qui co-organise ce festival-là, donc le Je Mali au Mali. Est-ce que tu peux nous en dire un petit mot? Qu'est-ce que c'est?
1: Alors, Je Mali au Mali, c'est une association qui fête cette année ses 20 ans d'existence. C'est un petit peu l'occasion qui a fait le festival, d'ailleurs. Maintenant, je suis un retraité très actif, mais j'étais enseignant et cette association est partie de deux anciennes élèves que j'ai amenées au Mali en 2006. Puis ça a fait boule de neige et puis l'asso s'est développée. Donc on a fait découvrir le Mali à pas mal de jeunes et aussi on a mené une bonne dizaine d'actions de solidarité, c'est-à-dire construction d'écoles, de maternités, de centres de santé, etc.
0: Voilà. Et cette association, elle continue quand même de promouvoir ces actions-là.
1: Ah, oui, oui.
0: Sur le territoire aveyronnais, mais aussi donc au Mali.
1: Voilà. Voilà.
0: Tu proposes des cours,
1: voilà,
0: de français aux personnes analphabètes.
1: L'association consiste à jeter un pont entre l'Aveyron et le Mali. Donc on fait des actions de solidarité aussi bien au Mali qu'en Aveyron. Et pour cela, nous sommes trois ou quatre membres de l'association qui faisons partie du CRESAF pour donner des cours d'alphabétisation et aussi de la Pantarelle.
0: Ils ont lieu où, ces cours?
1: Voilà. Ils ont lieu dans les locaux de la Pantarelle, d'une part, et à la maison de ma région, d'autre part.
0: Et c'est destiné à quel public?
1: C'est destiné aux migrants qui veulent apprendre le français. Alors, ce n'est pas forcément des migrants africains, et il y en a, mais il y a aussi pas mal de déplacés ukrainiens.
0: Et donc, tu es là aujourd'hui, Pascal, pour nous parler non seulement de cette association, donc Je Mali au Mali, mais aussi du festival Sawa Africa, qui aura lieu le 10 et le 11 juillet. Qu'est-ce que c'est?
1: Alors, Sawa Africa. Sawa en bambara, ça veut dire joie, parce que l'Afrique est avant tout joyeuse. Donc ce festival est porté par Je Mali au Mali, par Yako et aussi par la mairie du monastère. Elle se déroulera le 10 et 11 juillet de 15h à 23h. Alors la programmation, il y aura beaucoup de choses, notamment le vendredi à destination des enfants. Il y aura des contes africains mis en scène par une troupe de théâtre de Bertholène. Des initiations au jeu d'awalé, le jeu traditionnel africain qui consiste avec des graines de baobab. Il y aura une déambulation de marionnettes musicales. Il y aura aussi une scène ouverte où un petit peu tout le monde pourra se produire, tous ceux qui en ont envie. Il y aura Adam Koné qui se produira, c'est un jeune ivoirien. Il y aura aussi le centre aéré du monastère qui se produira parce que ils vont faire une semaine africaine la semaine qui précède et cette semaine africaine se conclura par un petit spectacle sur scène. Le vendredi, il y aura le traditionnel marché des producteurs de pays au monastère. Là aussi, ce marché de producteurs de pays, qui est excellent, sera accompagné d'une animation musicale, d'une déambulation musicale. Et aussi, comme ça sera le soir du quart de finale de la Coupe du Monde, une retransmission sur grand écran. On ne pouvait pas louper ça.
0: Ça tombe bien.
1: Voilà, à 21h. Le samedi, à peu près le même programme, sauf qu'en plus, il y aura une découverte de Rhodes en voitures anciennes. Au monastère, il y a une association de voitures anciennes qui s'appelle les Calandres du Monastère, qui s'est proposé de nous faire aussi une petite animation. Le samedi soir, un grand concert avec Fanta Sayon Sissoko et le groupe Baouba. Et ça, le tout se finira à 23h.
0: Beaucoup de choses, beaucoup d'activités destinées à un grand public, voilà. Donc de tout âge, puisqu'il y a des choses pour les petits comme pour les grands. Est-ce que c'est en entrée tarifée?
1: Alors, c'est entrée totalement gratuite. On passera de temps en temps le chapeau, par exemple, pour les balades en voitures anciennes, mais sinon, c'est gratuit. La seule chose payante, ce sera le repas africain. Alors, vous pouvez réserver sur Hello Asso, vous cherchez Je Mali au Mali, et vous pourrez réserver le repas.
0: Est-ce que, Pascal, on peut espérer une deuxième édition, peut-être 2027?
1: Dans l'idée, parce que c'est quand même énormément de travail, ce serait de le faire tous les deux ans. Mais oui, si cette édition est un succès, je vous donne rendez-vous dans deux ans. Oui.
0: Très bien, mais j'espère vous donner rendez-vous très prochainement. En tout cas, merci beaucoup, Pascal. Pascal, je rappelle que vous êtes président de l'association Je Mali au Mali, qui co-organise Sawa Africa, donc le 10 et le 11 juillet prochain. Plus d'informations directement sur, par exemple, votre page Facebook,
1: voilà.
0: Yako Asso. Merci, Pascal.
1: Merci beaucoup.

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0: Aujourd'hui, je suis accompagnée de Laure et de Julien, paysan et transformateur des produits de la marque La Graine et le Faitout. Bonjour à tous les deux.
2: Bonjour.
0: Alors, La Graine et le Faitout, ce sont des produits créés localement qu'on n'a pas forcément l'habitude de voir proposés en Aveyron, puisque vous proposez entre autres du tofu et des produits à base de tofu. Bon, avant toute chose, je vous propose de vous présenter, puisque vous avez un parcours assez atypique déjà. Laure et Julien, qui êtes-vous ?
3: Moi, je suis Laure, je suis en fait dans La Graine et le Faitout, je suis La Graine. Donc, c'est moi qui, sur la ferme, m'occupe de semer et de récolter tout ce qui est légumineuses et sarrasins. Et Julien.
2: Julien, donc le compagnon de Laure, qui a suivi dans le projet, mais pas tellement du côté agricole, alors même si je donne un coup de main, mais c'est plutôt du côté de la transformation. Donc, avec l'idée de faire de la cuisine avec les produits qu'on récolte à la ferme.
0: Ok, donc là vous êtes complémentaires, c'est-à-dire qu'il y en a une qui s'occupe de faire pousser les produits et de s'occuper des bêtes aussi.
3: Oui.
0: Alors que l'autre s'occupe de la partie cuisine et propose des nouveaux produits, c'est ça ?
3: Exactement, oui. On prévoit ensemble ce qu'on a besoin pour la transformation et puis on met ça en place sur la ferme. C'est vrai qu'on va dire que je suis à 80% sur la ferme et à 20% au niveau de l'atelier de transformation. Et pour les gros travaux, bien sûr, Julien est avec moi sur la ferme.
2: Oui, oui. La proportion est un peu inversée, justement, en ce qui me concerne.
0: Et alors, vous avez, c'est ce que je disais, un parcours assez atypique. Est-ce que vous pouvez nous expliquer ça ?
3: Oui, alors c'est vrai que, bon, à la base, j'ai grandi dans une ferme, donc c'est un milieu que je connais quand même bien. La ferme qu'on a repris est le domaine familial du côté de ma mère. Voilà, mais c'est vrai que jeune, je suis partie faire des études en microbiologie et puis j'ai fini en industrie pharmaceutique. Voilà, puis j'ai eu un gros coup de fatigue qui m'a fait réfléchir à ce que je voulais vraiment faire. Et très rapidement, je me suis redirigée vers la terre et puis vers la paysannerie. C'est vraiment ce qui me parlait le plus à ce moment-là. Donc j'ai repris un minimum pour avoir des bases. Même si je connaissais, mais j'étais jeune à ce moment-là, la ferme, je voulais quand même avoir un bagage technique. Donc j'ai repris un petit peu d'études pour ça. Et j'ai commencé à travailler sur des fermes en Suisse, là où on habitait. Et il n'y avait pas de projet à l'époque de revenir forcément en Aveyron. Ça s'est fait au fur et à mesure des années, en fait.
0: Et donc, vous êtes installée depuis combien de temps ?
3: Alors, on a fait en décalé. Moi, je suis revenue début 2023. Donc, officiellement, en mars 2023, on a créé l'AERL. Et Julien a suivi une année après.
0: Très bien. Et Julien, quel est ton parcours à toi ?
2: Moi, je suis de Suisse, donc j'ai suivi le mouvement, on peut dire comme ça. J'ai fait des études aussi, j'ai fait de la microbiologie aussi, c'est là qu'on s'est rencontrés à l'origine. Et puis j'ai eu un parcours dans l'académie, donc dans le milieu académique en Suisse, avec de la recherche, un peu d'enseignement pendant presque 20 ans en fait, avant de décider de faire autre chose. Et en fait, ce qui nous a motivés, c'est le changement d'orientation de Laure, qui correspondait un peu à un changement qui allait s'opérer de mon côté, au niveau de mon laboratoire. Et donc c'était assez naturel en fait de suivre le mouvement et de changer de vie en fait et de venir en Aveyron pour tenter autre chose quoi.
0: Ça fait toujours plaisir de voir des nouveaux arrivants en Aveyron, moi ça me va très bien. On est là aussi pour parler de vos produits qui sont peut-être un petit peu atypiques pour le paysage aveyronnais. Quel type de produits est-ce que vous faites alors ?
2: Alors avec les graines qu'on produit sur la ferme, donc essentiellement sarrasin et soja pour l'instant. Le soja étant le produit principal, enfin la graine la principale qu'on transforme au laboratoire, à l'atelier. Je n'ai pas dit encore laboratoire, mais c'est plutôt un atelier. Donc le soja nous sert en fait de base de protéines végétales et comme pas mal de monde le sait, le soja on peut le transformer en tofu, donc qui est une sorte de fromage de soja si on fait l'analogie avec le lait animal. Et donc là, c'est un produit de base, c'est-à-dire qu'on peut le faire de manière très simple, un tofu nature. Et on le fait aussi de différentes façons, de façon marinée pour faciliter aussi l'acceptation, parce que ce n'est pas forcément un produit qui est tout à fait accepté ou en tout cas fréquent dans les frigos des Aveyronnais, on va dire ça comme ça. Et donc on fait des différentes variantes pour l'inciter à le goûter en tout cas. Et donc le tofu nous sert aussi à faire des pâtisseries par exemple. Donc il y a pas mal de choses qu'on développe aussi pour étoffer un peu notre gamme, rendre le produit attractif aussi et faire découvrir nos produits. Avec le sarrasin, la graine qu'on utilise, c'est une graine qu'on ne peut pas décortiquer. Donc la seule possibilité de l'utiliser, c'est faire de la farine. Et donc on est en collaboration avec un paysan boulanger à Prunes, donc pas très loin de chez nous. Qui nous fait la farine à partir de nos graines, et avec cette farine, ben, on fait de la transformation à l'atelier, à savoir des gâteaux, des biscuits, quelques versions salées aussi, et qu'on incorpore dans différentes préparations. Là, typiquement, en ce moment, on fait des boulettes de tofu, et dans les boulettes, il y a un peu de farine de sarrasin pour que ça tienne bien ensemble.
0: Oui, donc effectivement, le tofu, c'est pas quelque chose qu'on a l'habitude de voir en Aveyron. Déjà, pourquoi est-ce que vous avez opté pour ce type de légumineuse et pourquoi pas le blé ou quelque chose de plus traditionnel qu'on voit dans les paysages aveyronnais?
3: Alors, le blé n'est pas une légumineuse.
0: Pardon. Vous pouvez me gronder. Bon, en tout cas, une céréale?
3: Le blé est une céréale, voilà. Le soja n'est pas une céréale.
0: Voilà.
3: C'est une légumineuse. On s'est dirigé vers le soja petit à petit. Moi, mes expériences professionnelles ont fait que j'ai eu des collègues japonais qui m'ont fait découvrir certaines spécialités japonaises, qui m'ont voilà invité à découvrir des choses justement que je ne connaissais pas. Puis par rapport à ça, ben, on a été amené notamment à aller les voir au Japon. On est parti au Japon au final 3 fois et c'est vrai qu'on est parti la troisième fois, on est parti 2 mois. On a en fait été chez l'habitant. Et on avait l'échange, le couvert et le gîte, et on travaillait sur une petite ferme en échange. Voilà. Donc on s'est imprégné de cette culture japonaise et ça nous a orienté doucement vers le tofu. Et on a commencé à planter nos petites graines de soja en Suisse, chez un maraîcher à côté qui nous a gentiment laissé 300 mètres carrés. Et c'est comme ça qu'on a commencé et qu'on est tombé amoureux et de la plante. Et de la graine, et au final du tofu. Car au final, avant que Julien ne fasse du tofu, on n'en achetait pas, pour tout vous dire. C'était
0: Oui.
3: pas dans nos
0: Habitudes
3: habitudes.
0: alimentaires.
3: Voilà.
0: D'accord. D'un point de vue uniquement de la plante, comment est-ce que se comporte le tofu sur nos terres aveyronnaises, puisque c'est pas du tout son origine? Est-ce que ça pousse bien? Est-ce qu'il accepte ce changement?
3: Alors, avec le réchauffement auquel, ou en tout cas le changement climatique auquel on fait face, le soja a besoin de chaud. Donc, maintenant, c'est possible de le faire pousser en Aveyron. Il y a 30 ou 40 ans, ça aurait été beaucoup plus compliqué. Dans tous les cas, on la sème tard. Il faut laisser passer la mi-mai. Donc, en général, début juin, c'est l'idéal parce qu'elle ne veut pas moins de 10 degrés dans le sol pour germer. Sinon, elle est vraiment pas contente. Et puis, il faut bien choisir les variétés, c'est ce qui est important pour l'Aveyron. Donc, on choisit des variétés précoces, voire très précoces, qui mettent 4 mois ou moins à arriver à maturité. On ne peut pas faire pousser toutes les variétés de soja en Aveyron. Ça, c'est pas possible. Ensuite, nous, on n'est pas trop avantagés. On a un sol assez calcaire et un sol de cosse, donc très peu profond.
0: Oui, parce que à préciser que vous êtes installé à côté de Donnay-le-Château.
3: Oui, exactement. Oui.
0: Vous avez un sol calcaire, donc vous n'êtes pas très avantagé pour le soja.
3: Exactement. Dans le sens où on a un sol calcaire et très peu de sol. On travaille vraiment que la surface pour éviter de remuer le sol ou en tout cas de fragiliser le peu de matière organique et surtout l'humidité qu'on a dans le sol. Donc quand on travaille vraiment que les premiers centimètres. Voilà. Et ensuite, il a besoin quand même d'eau. Donc on va dire que quand on le sème, il faut bien sûr qu'il soit un peu arrosé au départ pour la germination. Les sécheresses du mois d'août ne sont pas trop embêtantes. Par contre, nous, il faut qu'il pleuve, pardon, en septembre. Voilà. C'est important pour que la graine vraiment atteigne une taille raisonnable et qu'on récolte suffisamment. Voilà. Après, on est conscient que nos rendements sont assez faibles. Alors, on a un petit petit peu augmenté notre surface cette année. On cultive 4 hectares cette année de soja. Donc ça pallie au rendement plutôt modéré qu'on a.
0: Et vous avez pour projet d'augmenter les rendements en soja ou pas forcément ?
3: Les rendements, ça va être compliqué. Il y a une chose qu'on pourrait faire, mais on voudrait pour l'instant pas aller dans cette direction, c'est irriguer un petit peu pour les périodes où on a moins d'eau. Mais voilà, pour l'instant, c'est une option qu'on a en tête, mais on ne la développe pas du tout pour l'instant.
0: D'accord. Et donc, vous êtes parti sur le soja comme plante à faire pousser. Julien, est-ce que c'était la suite logique de proposer des produits transformés de soja ou est-ce que vous n'y pensiez pas forcément au début ?
2: On a fait un peu le chemin inverse, en fait. En partant au Japon, en découvrant le tofu, moi, ce qui m'a plu, en fait, à la maison, à l'époque, on n'était pas du tout dans ce projet, c'était de cuisiner, j'aimais ça de toute façon, et donc je me suis trouvé un fournisseur de soja local en Suisse, là où on était. Et puis j'ai fait mes premiers essais de transformation du soja en tofu. Et c'est en fait en décidant de reprendre une activité agricole qu'il a fallu se positionner par rapport à quelle activité on souhaitait faire. Et puis pour que le projet se fasse bien tous les deux ensemble, justement de manière assez complémentaire, on s'est dit que le tofu, c'était une bonne porte d'entrée, quoi. Donc le soja est devenu naturellement lorsqu'on a décidé de faire du tofu en transformation.
0: D'accord. Vous proposez donc du tofu nature, du tofu mariné. Tu parlais du fait de les faire accepter aussi. Vous proposez aussi des pâtisseries différentes un peu de semaine en semaine. Il y a quelque chose de l'expérimentation, c'est ça ?
2: Oui, ça. Je pense que c'est ma fibre de mon activité précédente qui me rattrape. Et c'est tant mieux parce que c'est ce qui me plaît aussi de tenter des choses. Alors évidemment, on les essaye à la maison, de l'autre côté, on les fait goûter en famille pour les faire valider avant de les proposer au public. Mais c'est vrai que c'est un vrai souhait de ma part, en tout cas, de tenter des nouvelles choses, en s'inspirant de ce qui se fait ailleurs, mais aussi des fois en ayant des petites idées qu'on n'a pas forcément l'habitude de voir ailleurs. Et de faire des essais, donc c'est vraiment, oui, un travail un peu expérimental qu'on fait, oui.
0: Et alors, donc le tofu, c'est une excellente alternative à la viande, une alimentation carnée, la viande qui émet énormément de CO2 et qui demande beaucoup d'eau, donc qui peut être effectivement remplacée par le tofu dans l'alimentation humaine. Comment est-ce que c'est accepté en Aveyron, qui est quand même un département connu pour être un bon département de viandard? Comment est-ce que ça se passe lorsque vous allez dans les marchés proposer du tofu? Comment c'est accueilli?
2: C'est bien accueilli dans l'ensemble. Je dirais qu'on a de tout en réaction. Il y a des gens qui ne nous considèrent pas, enfin, qui nous passent à côté. On a l'impression qu'ils ne nous voient pas. Mais je pense qu'on n'est pas les seuls. Hein. On a discuté pas mal avec les autres personnes qui font les marchés. Il faut un certain temps avant que les gens réalisent qu'il y a des choses nouvelles sur le marché. Et puis, ceux qui ont l'habitude de manger ces produits-là, ils étaient très contents de trouver une version locale et avec une production de soja locale, justement, un tofu vraiment très, très proche en distance.
0: Et bio aussi.
2: Et bio. Alors, le tofu n'est pas encore officiellement bio. La ferme est passée bio ce printemps. Donc, là, à partir de cet automne, la récolte de la graine sera bio. Et donc, on pourra proposer un tofu labellisé bio dès l'utilisation de la récolte de cet automne. Mais effectivement, oui, c'est un critère important pour les gens qui sont déjà sensibilisés à ces questions-là. Après, il y a toute une partie de la population, enfin des gens qu'on croise en tout cas au marché, qui ont un certain niveau de curiosité, on va dire, qui sont souvent intrigués par ce qu'on fait. Et puis là, c'est l'occasion de leur faire goûter, en fait. Et les pâtisseries s'y prêtent bien. Le tofu, c'est plus compliqué à faire goûter comme ça, à froid. En plus, c'est emballé. Enfin, c'est pas un produit forcément facile à faire goûter. Mais par contre, les pâtisseries dans lesquelles on utilise le tofu de manière en ingrédient principal, c'est relativement facile de faire déguster. Et voilà, ça fait une porte d'entrée, en fait, à l'acceptation, en fait, du tofu dans le régime alimentaire.
0: Et oui, effectivement, ça permet de donner aussi un aperçu de comment est-ce qu'on peut le cuisiner aussi.
2: Tout à fait, oui.
0: Et vous parliez de votre découverte du tofu par notamment le Japon, qui est effectivement un pays dans lequel le tofu est un aliment du quotidien. Est-ce que pour vous, il y avait aussi une réflexion écologique sur le fait de créer du tofu et pas d'autres types d'aliments parce que vous avez sur la ferme, vous avez quand même des animaux, il me semble. Voilà. Est-ce que le fait de vous orienter vers le tofu, c'est aussi lié à une prise de conscience écologique ou à une sensibilité peut-être ?
3: Je dirais que oui. Déjà, sur une ferme, quand on s'est installé, ce qui est aussi important, c'est prendre soin du sol et au niveau agronomique. le soja est une légumineuse, donc c'est très intéressant dans les rotations au niveau de la ferme d'insérer des légumineuses. Comme on n'a pas beaucoup d'animaux, de mettre de la luzerne ou d'autres légumineuses pour faire du fourrage, ça nourrit le sol, mais nous, on ne l'aurait pas valorisé. Donc c'est vrai que le soja venait s'intégrer aussi très bien dans la rotation de nos cultures. Et c'est vrai que l'année passée, on a fait du blé. Ben, pas besoin d'ajouter d'azote. Notre soja de l'année d'avant a fixé l'azote dans le sol et du coup, le blé vient pousser très bien après. Après, c'est vrai qu'on a des animaux parce que pour nous, une ferme, c'est un équilibre. On ne peut pas juste avoir que des cultures ou que les animaux. Voilà, la polyculture, c'est l'équilibre au niveau de la ferme. Donc, on a quelques vaches qui entretiennent les parcelles qu'on ne peut pas faucher. Et sur les parcelles fauchées, je les fais pâturer un certain temps pour apporter un petit peu de fumure. Et puis ensuite, les vaches, depuis récemment, on a testé parce qu'on a connu des personnes qui le font. Quand on fait le tofu, on récupère le lait de soja. Et à côté, il nous reste la pulpe, l'okara. Et c'est quelque chose qu'on peut donner à des cochons, mais au final, les vaches le mangent très bien. Donc, par rapport à notre volume de production, maintenant, on donne cette pulpe-là aux vaches. Donc, ça permet de valoriser au mieux tous les déchets qu'on peut avoir sur la ferme.
0: Et oui, ça permet aussi d'être moins dépendant de la nourriture extérieure donnée aux vaches.
3: Oui, alors, pour les vaches, on est autonome. C'est un tout petit troupeau, hein. Donc c'était facile d'être autonome. On a 6 petites vaches galloées, très gentilles.
0: Il faut bien commencer quelque part. Et alors, est-ce que tu peux préciser en quoi est-ce que les légumineuses sont bons pour le sol ? Tu parlais du fait que le soja fixe l'azote dans le sol. Tu peux nous faire un petit rappel
3: oui.
0: de ça ?
3: Alors, ce n'est pas exactement la plante qui fixe l'azote. Il est en collaboration avec une bactérie. C'est elle en fait qui va fixer l'azote de l'air. Donc quand on sème le soja, on l'inocule avec une bactérie, c'est-à-dire qu'on mélange la graine avec un mélange de tourbe dans lequel il y a déjà des bactéries. Donc c'est une bactérie très particulière qu'on est obligé nous de le faire ici parce qu'on ne l'a pas dans nos sols, cette bactérie. Typiquement dans les régions d'Amérique centrale, elle est présente, donc ils n'ont pas besoin de rajouter quoi que ce soit. Nous, elle n'y est pas, donc c'est très important pour pouvoir fixer l'azote de l'air, d'ajouter cette bactérie dès qu'on sème. Voilà. Et ensuite, ce qui va se passer, c'est que la plante va offrir un petit habitat à la bactérie au niveau des racines. La bactérie va s'installer, fixer l'azote, le donner à la plante, et en retour, la plante donne des sucres, ce qu'a besoin la bactérie pour vivre. Donc voilà, c'est une belle collaboration. Et à la fin, comme on coupe et qu'on laisse les racines dans le sol, ben, on a l'azote qui reste dans le sol.
0: Et la bactérie reste dans le sol aussi ou est-ce qu'il faut la réinoculer à chaque...
3: Ça, pour l'instant, on explore un peu. Nous, on réinocule chaque année, surtout que pour l'instant, on a fait une rotation, donc on a changé de parcelle depuis les 3 ans. Donc à chaque fois, on a réinoculé. À voir. Ça, c'est à étudier.
0: Il y a vraiment l'effet expérimentation qui doit vous parler aussi en tant qu'ancien...
3: biologiste.
0: Ancien biologiste, d'accord. très bien, c'est passionnant toutes ces manières de faire différentes et c'est toujours intéressant d'amener des manières de faire d'ailleurs en Aveyron. Où est-ce qu'on peut trouver vos produits tout simplement, où est-ce que vous les vendez?
2: Alors bah, principalement on a commencé par les vendre sur le marché, donc marché de Rodez, maintenant on fait le mercredi et le samedi, on fait le marché de Marcillac aussi de temps en temps le dimanche, c'est pas toutes les semaines. Et puis, depuis quelques mois maintenant, on les propose aussi aux magasins de producteurs. Donc, il y a 2 magasins de producteurs pour l'instant, à savoir celui des Moutiers à Rodez, donc le Paysan Direct, et le Panier Paysan à Nus, qui est de l'autre côté de la ferme, en fait, par rapport à où on se situe. On commence à travailler un petit peu avec les épiceries, donc c'est un peu un autre système, parce que les épiceries nous achètent les produits, alors que les magasins de producteurs, on les vend nous-mêmes par l'intermédiaire du magasin. Mais il y a 2 épiceries pour l'instant qui nous en prennent aussi, à Prune, petite épicerie associative qui s'appelle À Deux Pas, et puis la nouvelle épicerie qui a ouvert il n'y a même pas 2 semaines, Vitamine, ça s'appelle à Decazeville.
0: Ah, une nouvelle épicerie.
2: Ouais, okay. Qui était repris, enfin qui existait mais qui s'est arrêtée et qui a été repris par un jeune couple de Casseville et qui étaient curieux de nos produits et qui commençaient à les vendre aussi.
0: Et on peut aussi retrouver votre tofu au Café Bras au Musée Soulages ou alors à la petite auberge de Besançon. Donc en fait, on peut donc vous retrouver de plus en plus éloigné de Rodez.
2: Oui, on a un peu cette obligation dans l'idée de faire progresser le projet. On n'est pas encore dans notre vitesse de croisière en termes de production et de chiffre d'affaires, parce que bon, il faut quand même que ça soit viable d'une façon ou d'une autre. Donc dans l'idée de développer, effectivement, on peut pas se restreindre simplement à Rodez, du fait que voilà, les habitudes alimentaires sont ce qu'elles sont et qu'il y a une évolution, mais qu'elle n'est pas très rapide non plus, et qu'il y a certainement un public à trouver un peu au-delà de Rodez, que ce soit l'ouest à Véronée, le sud on n'a pas encore exploré, mais effectivement il y aurait d'autres régions à explorer d'un point de vue simplicité par l'intermédiaire des petits magasins, des magasins de producteurs. Pour l'instant c'est plus simple.
0: Oui, je pense que dans le sud Aveyron et à Marcillac, vous allez pouvoir trouver un public qui serait ravi de pouvoir déguster du tofu local. Je finis toujours par une dernière question sur la question de sensibilisation à l'écologie. Est-ce que les actions de sensibilisation à l'écologie, c'est quelque chose qui sont importants pour vous ?
2: Oui, bon, l'écologie, ça nous a un peu guidé le projet quand même depuis le début, parce qu'on est sensible justement aux dégâts qu'on peut faire, que l'homme peut faire en fait à l'environnement. Alors, on a travaillé en biologie avant, c'est vrai que ça, on était en laboratoire, mais on travaillait sur des questions environnementales, donc de dépollution. Donc on a une sensibilité qui est là depuis assez longtemps. Et puis dans notre projet, on est sensible à ceci par le projet lui-même, donc justement de proposer une alternative à la protéine animale. On sait que, je reviens sur la question du soja, mais le soja, est en fait, on court-circuite complètement la chaîne alimentaire lorsqu'on mange du soja, puisqu'autrement on le mange à travers les bovins ou les animaux qui l'ont mangé avant nous pour produire de la viande. Donc c'est une façon de gagner en efficacité énergétique, si on veut bien, par rapport à l'énergie qu'on met dans l'agriculture. Et puis, d'un point de vue personnel aussi, bon, moi je suis personnellement engagé dans le conseil d'administration de la PABA, donc tout ce qui est agriculture biologique. Donc on a dit qu'on a une sensibilité à ça et on essaie de la développer aussi au travers du projet, mais aussi en dehors, pour nous sentir bien dans notre environnement.
0: Oui, c'est logique. Laure, tu veux rajouter quelque chose ?
3: Niveau écologie, moi c'est vrai que je suis assez sensible à tout ce qui est biodiversité. Et c'est vrai que j'ai grandi sur cette ferme, mais je suis partie longtemps. Et je vois la différence vraiment du lieu, c'est-à-dire qu'au niveau animaux, au niveau des... voilà, on l'entend peut-être partout, mais au niveau des oiseaux, au niveau des papillons, au niveau de tout ça, moi j'ai des souvenirs plus jeunes, et c'est vrai qu'on a perdu énormément. Donc on essaye au niveau de la ferme, en tout cas, d'offrir un petit endroit où... où on peut essayer de développer, enfin voilà, que la vie revienne un petit peu. Alors, oui. Dans l'Aveyron, on est quand même bien préservé. Voilà, les paysages sont beaux, les gens, voilà, les agriculteurs travaillent de manière... la plupart, il y a quand même un paysage qui est conservé. Ça, j'en suis tout à fait consciente et c'est agréable de se promener ici. Mais c'est vrai que malgré ça, il y a quand même eu un gros, gros changement depuis 20 ans.
0: Oui, tu constates une baisse de la biodiversité, mais comme beaucoup de chercheurs. Et du coup, ça veut dire qu'au sein de la ferme, vous mettez en place des actions, peut-être des haies.

0: fruitiers, c'était mes grands-parents qui les avaient plantés. Donc voilà, il faut renouveler tout ça. Et cette année, on a l'intention de se remettre sur un projet de haies. C'est vrai que les haies, elles demandent voilà, qu'on soit attentif les 2, 3 premières années. Là, c'est la 3e année, donc la première peut vivre toute seule, donc on en va en attaquer une autre cette année. Il faut aussi garder de l'énergie pour faire du tofu.
1: Oui, c'est ça. D'autant que vous n'êtes que deux, si je ne
0: Oui,
1: me trompe pas.
0: oui.
1: Vous n'avez pas de salariés encore.
0: Non, non, et puis c'est vrai que la ferme, on a quand même 52 hectares,
1: Et oui.
0: donc ouais,
1: Oui, c'est du travail.
0: on s'occupe bien.
1: Très bien. Bah, écoutez, merci beaucoup pour votre présence et votre temps à ce micro. Où est-ce qu'on peut vous suivre? Où est-ce qu'on peut suivre les activités, les produits de la graine et du faitout?
2: Alors, on a une page web qui s'appelle donc la graine et le faitout tout attaché.fr. Et puis un compte Instagram pour les petites infos. On n'est pas très bon dans la communication. On publie quelques infos, mais on n'est pas très fréquent sur les réseaux. Mais voilà, on peut nous retrouver sur Instagram aussi. Mais la page web est assez complète, donc on a notre historique, les produits qu'on propose, les points de vente, etc. Et un formulaire de contact aussi.
1: Très bien, et on peut croiser Julien sur les stands de l'Appa Bar, de temps en temps sur le marché ou ailleurs, et de toute manière on peut vous croiser tous les deux sur le marché de Rodez et de Marcillac.
2: Très bien,
1: C'est
2: oui,
1: ça.
2: c'est ça.
1: Parfait, bah écoutez, pour tout savoir sur la graine et le faitout et sur ses produits, n'hésitez pas à aller faire un tour sur la graine et le faitout toutattaché.fr et sur les réseaux sociaux, notamment Instagram, où vous trouverez la page de la graine et du faitout. Merci Laure et merci Julien d'être venu à notre micro.
2: Merci à
0: Merci.
2: toi.
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Et bonjour et bienvenue dans ce nouveau numéro de Latin America présenté par El Nono. Aujourd'hui encore, on repart dans mes premiers amours avec Calle 13 de Puerto Rico. Les demi-frères René Pérez Roglar, dit Residente, et Eduardo José Cabra, dit Visidente, sont nés en 1978 dans un quartier résidentiel de classe moyenne de Trujillo Alto à San Juan, Puerto Rico. Ils se sont rencontrés à l'âge de 2 ans, lorsque la mère de Residente a épousé le père de Visitante. Les deux frères affirment avoir vécu dans un certain confort durant leur enfance. Residente se considérant comme faisant partie de ce groupe de Portoricains, trop pauvres pour être riches et trop riches pour être pauvres. Malgré le divorce ultérieur de leurs parents, les deux demi-frères sont restés proches. Enfant, Visitante rendait visite à son frère chaque semaine à la calle 13, 13e rue, dans le quartier El Conquistador, à Trujillo Alto, à Porto Rico. Comme il s'agissait d'une résidence fermée, un agent de sécurité demandait systématiquement aux visiteurs « Residente o Visitante » « résident ou visiteur » à l'entrée principale. Ainsi, Visitante se présentait comme visiteur, tandis que Residente devait insister sur son statut de résident pour pouvoir franchir le portail. Le duo s'est baptisé Calle 13 du nom de la rue où se trouvait la maison familiale. On commence par écouter « Baile de los Pobres »

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1: Eduardo Cabra, de Calle 13, a commencé des cours de musique à l'âge de 6 ans et a finalement étudié le piano, le saxophone et la flûte avant d'enseigner lui-même la guitare et d'expérimenter des sons générés par ordinateur. Residente a d'abord entrepris des études de comptabilité, tandis que Visitante a obtenu un diplôme en informatique. Un cours d'art a incité Residente à se lancer dans une carrière de concepteur multimédia, et Visitante est devenu musicien et producteur à temps plein. Residente affirme que son diplôme en design a influencé son style musical. Ce que je faisais avec mes arts visuels, je le fais maintenant avec mes textes. Mes chansons sont descriptives, très visuelles. Par ailleurs, Residente était un fan de ce qu'on appelait alors le rap underground à Porto Rico et a commencé à se faire un nom comme parolier. De son côté, Residente a joué dans Boyanga, un groupe de rock et de batucada brésilienne. Après avoir terminé ses études en Géorgie, au Savannah College of Art and Design, où il a obtenu une maîtrise en beaux-arts spécialisée en animation, illustration, bande dessinée et cinéma, Residente est retourné à Porto Rico. Voici Tango del Pecado avec Barofondo Tango Club et Pana Suyo.

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1: Peu après, Residente et Visitente se mirent tous deux à travailler sur leur disque. Ils affirment qu'au départ, c'était une blague. Mais ils réussirent tout de même à faire reconnaître certaines de leurs chansons à Porto Rico. Ils commencèrent à enregistrer ensemble en 2004 avec l'idée de diffuser leur travail sur un site web en commençant par deux démos, la Tripleta et la Aguacatona. Pour ce faire, les deux demi-frères vont chercher leur demi-sœur, Liliana Mercedes Cabra Joglar di Ille. Après l'enregistrement d'une deuxième chanson, son cousin Ian Marcel Cardoso Joglar l'a surnommée Pere Trece, car elle était mineure à l'époque, 16 ans. La classification Pere Trece est généralement utilisée pour les films nécessitant la présence d'un adulte pour les enfants de moins de 13 ans. À partir de ce moment, elle a commencé à collaborer comme chanteuse au nouveau projet musical de ses frères. Moins d'un an plus tard, le trio se mit à la recherche d'une maison de disques pour distribuer leur musique. Ils décidèrent de signer chez White Lion Records, car Tego Calderon, qu'ils admiraient tous deux, y travaillait. Voici Pal Norte avec le groupe de rap cubain Orichas et l'intro de Ille, qui est pour moi l'une des plus belles voix féminines qui existent.

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1: Alors que le premier album de Gaetano Sé est en cours de mixage, Filiberto Ojeda Rios, chef du groupe révolutionnaire portoricain connu sous le nom de Los Macheteros, a été tué lors de son arrestation par le FBI. Furieux de l'action du FBI, Residente a écrit une chanson protestant contre ce qui était arrivé à Ojeda et a demandé à sa maison de disques d'autoriser le groupe à la diffuser sur Internet via un site d'information alternatif. La polémique suscitée par les paroles de la chanson a immédiatement attiré l'attention des principaux médias portoricains. Selon les critiques, la chanson a redéfini la relation qu'un chanteur de reggaeton devrait entretenir avec Porto Rico. Peu après, le duo accède à la célébrité en 2005 avec deux tubes consécutifs sur les stations de radio portoricaines. C'est Vale Toto et Atravete Tete. Les deux chansons sont ensuite incluses sur leur premier album éponyme, sorti le 29 novembre 2005. Voici Algo Consentido.

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1: Après cette ascension fulgurante, Kate Tracy fut sollicité par d'autres artistes de reggaeton et collabora avec certains d'entre eux. En 2006, le duo a poursuivi son ascension, s'imposant sur la scène musicale internationale, avec au moins deux nouveaux tubes diffusés en boucle sur les ondes des radios et télévisions de musique urbaine à Porto Rico et aux États-Unis. Ils ont également effectué une tournée en Amérique centrale et du Sud. Le 2 novembre 2006, le groupe a remporté 3 Latin Grammys, meilleur nouvel artiste, meilleur album urbain et meilleur clip vidéo court pour la chanson Atrévete Tete que l'on écoute.

Le deuxième album de Cayetrece, Residente o Visitante, sort en avril 2007. Pendant l'enregistrement, Residente et Visitante ont entrepris un voyage en Amérique du Sud pour explorer les régions peuplées par les minorités indigènes et afro-descendantes d'Amérique latine. Cette expérience a profondément marqué le duo. Lors d'une tournée ultérieure en Amérique, Cayetrece a joué à guichets fermés en Colombie, au Pérou, en Bolivie, au Chili, en Uruguay et en Argentine. Le groupe s'est également produit aux États-Unis. Voici Noa et Nadie como tú avec Café Tacuba de México.

Kate Rizzi sort leur troisième album en octobre 2008, Los de Atrás Vienen Conmigo. Le 23 mars 2010, le groupe a donné son premier concert à Cuba. L'événement a eu lieu sur la place anti-impérialiste José Martí, devant une foule estimée entre 500 000 et 900 000 fans. Kate Rizzi a sorti son dernier album Entren los que quieran en novembre 2010. Le 13 novembre 2013, le groupe a sorti le morceau et le clip multiviral avec le fondateur de Wikileaks, Julian Assange, et la chanteuse palestinienne Camilla Joubran au chant et Tom Morello à la guitare de Rage Against the Machine. Voici La Vuelta al Mundo.

0: Après la fin de leur tournée mondiale, multivirale, Residente et Visitente ont pris des chemins différents pour se concentrer sur des projets personnels. Residente a sorti son premier album solo, Residente, en mars 2017. En octobre 2018, Visitente a présenté son nouveau projet musical, Trading Tropics, une collaboration avec le chanteur dominicain Vicente Garcia. Et Ile a également sorti plusieurs albums solo que je t'avais présentés lors de mon émission 6, retrouvable en podcast. Voici Esto con eso avec le Colombien Juanes.
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0: qui a été laissé à remporter 24 Latin Grammy Awards et 379 prix au total, ce qui en fait le groupe le plus récompensé aux Grammy Awards dans le domaine de la musique urbaine. Ils ont multiplié de nombreuses collaborations avec de grands artistes et ont vendu des millions d'albums dans le monde. K3C s'est imposé comme l'un des groupes latinos les plus populaires de ces dernières années, devenant l'un des porte-étendards d'une gauche latino unifiée. Le groupe a également participé à plusieurs campagnes humanitaires et philanthropiques, comme l'enseignement public gratuit dans des pays d'Amérique latine, le soutien au peuple mapuche au Chili, ou en organisant des concerts contre des denrées alimentaires pour des associations. Voici La Perla avec le Panaméen Rubén Blades et l'école de percussion argentine La Chilanga.
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Néanmoins, Calle 13 chante la révolution dans des spectacles parrainés par de grandes multinationales ou des personnalités politiques polémiques. Dénonce la famine en Amérique latine dans un documentaire financé par Red Bull et fustige le capitalisme tout en acceptant d'être sponsorisé par Adidas. Residente et Visitente reconnaissent qu'il n'est pas toujours facile de marcher sur cette corde raide. Contrairement à la majorité des artistes hip-hop qui chantent généralement sur une bande-son préenregistrée, Calle 13 est toujours accompagné par de vrais musiciens, des orchestres entiers dirigés par Visitente. Voici Tal para cual.

0: Voilà, c'était donc Latin America avec Caetres de Puerto Rico. Merci à toi, cher auditeur, auditrice, et merci à Atof à la réalisation. Et merci également à toutes les radios qui diffusent mes émissions. Merci au site Wikipédia qui m'a permis de préparer cette émission. On écoute Latin America, titre qui a donné le nom de mon émission. En 2025, l'édition espagnole de Rolling Stone l'a classé numéro 1 de sa liste des 100 plus grandes chansons du XXIe siècle, consacrées aux œuvres les plus influentes de la musique hispanophone des 25 dernières années. Morceau avec la chanteuse colombienne Toto La Momposina, la péruvienne Susana Baca, la chanteuse brésilienne Maria Rita et le producteur argentin Gustavo Santaolalla aux instrus. Je te laisse avec une citation de Residente. L'éducation est la nouvelle révolution. A ciao, bonsoir.
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1: Bonsoir à toutes et à tous et bienvenue dans Planète Air, l'émission qui traverse les styles, les âges et les fuseaux horaires. Tous les vendredis soirs, 21h, 22h, sur Radio Temps Rodez. Ce soir, on continue sur la vibe Summer Party. On va danser, on va whiner. C'est chaleur caniculaire ce soir sur Radio Temps Rodez. On va s'écouter des sons de fou, des remixes incroyables. Je vous laisse avec le mix. On est ensemble jusqu'à 22h. Planète Air, ça commence maintenant. Vous connaissez la formule. Attachez votre ceinture, montez le son. C'est parti. Planète Air, let's go!

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Comme d'habitude, vous avez pas menti ce soir. J'espère que ça a dansé dans les foyers, dans la voiture, peu importe où vous étiez. J'espère que vous avez apprécié cette heure passée avec moi. Moi, c'est toujours un plaisir. Je vous laisse avec le dernier son. Je vous mets une petite surprise à la fin. Vous m'en direz des nouvelles. N'hésitez pas à commenter. Faites tourner le mix. On se retrouve dès la semaine prochaine pour un nouveau Planétaire. D'ici là, prenez soin de vous et de vos proches. Peace, love, unity. À la semaine prochaine. Ciao.

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